0: dire qui a été échangé aux Cards dans l'échange de
1: Timothy Moritz.
2: Timothy Moritz, je crois.
0: Et là, ça amène Alexis Langlois, frappeur gaucher. C'est lancé le premier tir. C'est une fausse balle. En direction. Oh, en direction du stationnement.
2: Es-tu stationné proche du parc ce soir, Simon?
0: Jamais. Jamais.
1: Bonne réponse.
2: Moi non plus.
0: Je suis encore surpris qu'il y a des gens qui se stationnent dans ce coin-ci. Surtout avec le stationnement qui est disponible à côté à l'école. Alors, c'est Sénéchal. Ça rate à l'extérieur. Une balle, une prise maintenant. C'est trop haut. Deux balles, une prise à Langlois.
2: Oui, Langlois répète, le plutôt utilisé comme coureur de courtoisie récemment. Ce soir, obtient sa chance.
0: En l'absence de Jérémy Gagné.
2: Oui. Balle au champ droit.
0: Le lancer. Fausse balle. Deux balles, deux prises maintenant.
2: Et deux retraits. Est-ce qu'on verra des bras levés du côté des Ducs? Oui. La tradition.
0: La tradition se poursuit.
2: Je ne connais toujours pas l'histoire de cette tradition, mais je serais vraiment curieux.
0: On va demander. Là. On va demander aux entraîneurs. Le lancer de Sénéchal, ça rate à l'extérieur, compte complet maintenant. Quelques semaines. Pendant la présence de Simon Lucignan à mes côtés, on a parlé du fameux dance floor dans le.
2: Oui, je vous ai écouté.
0: C'est de Sénéchal. Ouh, ça rate à l'intérieur. On a un autre but sur balle, là. Ce qui va amener Olivier Dunn à la plaque.
2: Oui, le 9e frappeur du côté des Ducs.
3: Et voici maintenant le choix de deuxième but, numéro 5, Olivier Dunn.
2: Voyons voir, Langlois qui est un bon coureur, comme on l'a dit, utilisé comme coureur de courtoisie. Est-ce qu'on essaiera d'être agressif sur les sentiers?
0: Ah, des Dunn qui s'élance sur le premier tir qu'il voit. C'est dans le gant du joueur de deuxième but, Franco Riposo, ce qui met fin à cette deuxième manche. Les types qui mènent 2-0 après deux manches de travail. On va s'arrêter pour une courte pause. Au retour, les Cards reviennent au bâton.
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0: On est de retour au parc Paul Pratt. C'est présentement 2-0 en faveur des Ducs de Longueuil.
2: Oui, pendant la pause, Simon, les Cards ont amorcé la manche avec un simple.
0: Gracieuseté de Joël Grégoire. Et là, on a une fausse balle de la part de Brandon Garcia.
2: En direction du terrain de volleyball.
0: Au moins, ça ne semble pas avoir atteint personne. Samuel non. Tremblay qui fait du bon travail, question d'alerter les joueurs de volleyball. Une balle, deux prises maintenant. Le lancer de Paulino. Garcia a retenu son élan. Deux balles, deux prises maintenant.
2: Simon, plus loin, on avance là, dans l'été. Le soleil qui se couche beaucoup plus tôt. C'est déjà sombre là, au Parc Paul Pratt.
0: Ça signifie que notre été achève, mon cher Mathieu.
2: Oui. Ça signifie que les séries s'en viennent à grands pas aussi.
0: C'est Paulino. C'est trop haut. Je m'attendais une troisième prise là-dessus. Compte complet maintenant à Brandon Garcia. Moi, j'ai bien hâte que les séries commencent.
2: Oui, toujours plaisant.
0: C'est Paulino, oh. Ça atteint Garcia à la cuisse. Deux coureurs sur les sentiers pour la salle, là.
2: Et puis, tantôt, on parlait du fameux laisser-passer que les Ducs ont eu en étant champions de division. Et vrai, peut-être mentionner à tout le monde qui nous écoute, là, qui se pose peut-être la question, comment ça va fonctionner. Il va y avoir des matchs de barrage avec des équipes plus bas classées en série en première ronde. Les Ducs ne vont pas participer à cause de leur laisser-passer. Ensuite, vu que les Ducs sont troisième au classement, sont sûrs d'affronter l'équipe qui terminera sixième. On ne sait pas encore c'est qui. Il reste des matchs à disputer, puis le classement peut encore changer. Mais on sait que le premier adversaire des Ducs en série sera l'équipe qui termine sixième au classement général.
0: Paulino qui feint de lancer ça au deuxième. Question de ramener le coureur à son but. Et là, c'est Justin Séguin, joueur de premier but qui est au bâton, frappeur droitier. Deux coureurs sur les sentiers pour la salle. Très bon tir de Paulino là-dessus qui touche le coin extérieur.
2: Oui, et pour les séries, on n'a pas encore l'horaire de la première ronde des Ducs. Donc, restez à l'affût des réseaux sociaux. On va vous communiquer toutes les informations nécessaires lorsqu'on sera l'adversaire et les dates.
0: La balle est frappée, ça passe en lieu sûr, ça perce l'avant-champ. Et les coureurs qui... Non, on pousse le coureur au marbre. Il est sauf. Ça a été une drôle de course là-dessus là, de la part de... Joël Grégoire, mais il est sauf au marbre.
2: Non, on l'a vu un peu hésiter là, en contournant le troisième. Le relais qui laissait à désirer vers le marbre. Ouais, je pense qu'un bon relais, on aurait pu l'épingler. Mais le relais ne s'est pas rendu à temps.
0: Donc, j'ai été déjoué par sa feinte. Il semblait arrêter sa course au troisième avant de poursuivre. Donc,
2: J'ai vu l'entraîneur au troisième coussin lui faire un signe de continuer. Peut-être que lui, il n'avait pas cette idée-là initialement. Finalement, changer de décision, on continuait et ça aurait été la bonne. Donc, un point vient marquer.
0: Réduit l'écart, 2-1 maintenant pour les Ducs. La balle est frappée en direction de Don au deuxième. Remet à bois gelé pour un et pour deux.
2: Ça, c'est un très beau jeu.
0: Très double jeu. Et là,
2: on a failli avoir un triple jeu.
0: Tremblay qui a remis ça au troisième à Palangio. Là.
2: Oui, qui aurait été alerte. Là, le Palangio a récupéré cette balle, mais le coureur est revenu juste à temps à son coussin.
0: Le joueur de deux, c'est ça a été le premier triple jeu
2: qu'on a vu.
0: Que je vois ici.
2: Oui. Mais très beau jeu de Dunn là, qui a réussi à saisir la balle en première intention, se retourner, un bon relais à Boisjoli au deuxième, qui lui, après ça, un relais rapide et précis au premier pour compléter le double jeu. Donc, super bien exécuté. On vient aider notre lanceur là-dessus.
0: Et là, ça amène Reposo. Laisse passer le premier tir, c'est une prise.
2: On en a parlé souvent les jeudis des fois que la défense des Ducs pouvait peut-être aider un peu plus les lanceurs. Ça, c'est un excellent exemple de ce qu'il faut faire en série. Là.
0: Un lancer de Paulino, c'est trop haut. Une balle, une prise.
2: Là, non seulement avec ces deux retraits-là, il n'y a plus personne au premier ou au deuxième, on vient aussi empêcher le possible ballon au sacrifice parce qu'il y a deux retraits, donc le coureur au troisième ne pourrait pas marquer sur un retrait. Là.
0: Tir qui touche la cible. Une balle deux prises maintenant. Le lancer de Paulino.
2: Passer tout près de l'atteindre.
0: Tout près d'atteindre Reposo aux mains. Et une deuxième balle, deux prises, deux retraits maintenant.
2: Ouais, important là, pour John Henry d'aller chercher le troisième retrait ici. Gardez ça à 2-1.
0: Lancer de Paulino. Fausse balle.
2: C'est un bon lancer. Frappeur a été déjoué là-dessus. Là. Nettement en avance. Il est un plus défensif. Réussit à faire contact avec la balle. Reste en vie.
0: Toujours deux balles, deux prises à Reposo. Lancer de Paulino. Troisième prise sur élan cette fois-ci.
2: Son quatrième ce soir. Quatrième retrait sur des prises en trois manches. Donc.
0: Les Cards qui réduisent l'écart. Présentement 2-1. En faveur des Ducs qui vont s'amener au bâton.
2: Et là, j'ai vraiment aimé ce que j'ai vu de la part des Ducs. Là. Deux coureurs en partant, aucun retrait. On se laisse pas intimider. Direct après, un double jeu. Et John Henry qui fait le travail pour aller chercher le troisième retrait. Ça, c'est le genre de jeu que tu veux voir pour les séries.
0: Surtout avec le début de la manche, ça me faisait beaucoup rappeler à la semaine dernière, là, Paulino qui avait connu deux très bonnes manches de travail, là, en première et en deuxième, en troisième manche. C'est là qu'on a commencé à donner des buts sur balle, à atteindre des frappeurs et les points se sont accumulés de la part de la salle. On avait marqué 6 points en troisième manche. Et là, du côté de Paulino et de sa défensive, on était en mesure de limiter les dégâts.
2: Oui, et puis là, je regarde présentement le nombre de lancers de John Henry. 48 en trois manches. C'est un bon rythme, c'est un bon compte. Ça va lui permettre de potentiellement aller plus loin dans ce match-là, pas amener la relève trop tôt du côté des Ducs.
0: Et du côté de la salle, c'est toujours Nathan Sénéchal, le lanceur. On n'a pas vu beaucoup avec les Ducs en début de saison. Il a été échangé justement contre Timothy Moritz. Un vétéran de la salle qui s'amène avec les Ducs. Question d'ajouter un peu d'expérience pour les lanceurs des Ducs. Surtout avec les séries qui commencent bientôt.
2: Ouais,
0: je pense que ça va donner.
2: Pourquoi Simon, je disais que j'étais autant fan de cet échange-là, c'est que Moritz, on le connaît, ça fait longtemps qu'il est dans la Ligue, a affronté les Ducs à maintes reprises. C'est un lanceur qui lance beaucoup de prises et peu de buts sur balle. Pas un nombre extravagant de retraits sur des prises, mais force les frappeurs à mettre des balles en jeu. Pas beaucoup de buts sur balle, donc pas de coureurs gratuits. Je pense que ça, les Ducs, on avait grandement besoin. Là, au moment de l'échange, là, on avait une difficulté avec les buts sur balle. On était chercher justement un lanceur qui vient régler ce problème-là. Donc, comme tu dis, un excellent ajout. Et là, maintenant, les Ducs qui vont se présenter au bâton.
0: Avec le haut de la formation, Justin Boisjoli, qui a eu un but sur balle à sa première présence. C'est lancé le premier tir. C'est une fausse balle.
2: Là, j'aime ce que je vois, Simon. Je regarde à gauche, là, du côté des estrades. Là, c'est bondé de monde au Parc Paul Pratt ce soir.
0: C'est vraiment une belle soirée pour venir voir du baseball. Là. Le lancer de Sénéchal, ça rate à l'extérieur. Une balle, une prise maintenant. Lancer qui rate à l'extérieur encore une fois. Deux balles, une prise. Les deux derniers tirs étaient assez simples à laisser passer pour Boisjoli. lancer. La balle est frappée. Au champ centre, Brandon Garcia est là. Il saisit la balle pour le premier retrait.
2: Ouais, il n'a pas eu vraiment à se déplacer là-dessus, Garcia. La balle s'est dirigée directement vers lui. Un, deux pas vers l'avant maximum. Saisit la balle sans trop de difficulté.
3: Zachary Lépine.
0: Et là, ça amène Zachary Lépine. Jeune joueur chez les Ducs qui a frappé un double à sa première présence au bâton.
2: Ouais, un convaincant double.
0: Il a croisé la plaque sur un ballon sacrifice de Samuel Tremblay. Le lancer qui rate à l'extérieur. C'est trop haut cette fois-ci. Deux balles, aucune prise. Maintenant, à l'épine. Le lancer, trop bas. Trois balles, aucune prise maintenant. Aucun élan de la part de l'épine dans cette présence.
2: Je pense pas qu'on va se lancer sur le prochain tir non plus. Là. Rien de convaincant d'envoyer du côté de... Sénéchal, après on va laisser passer le quatrième tir aussi. Là. Forcer le lanceur à lancer une prise au moins.
0: Le lancer, ça rate à l'intérieur. But sur balle pour Zachary Lépine. Ce qui va amener Zach Daudier, qui lui avait frappé un ballon sacrifice à sa première présence. Ça va amener Justin Beaujolais à la plaque.
2: Ouais, et... C'était quasiment un circuit, ouais, là, son ballon sacrifice.
0: Ça, une claque dans la droite. Dans cette Sénéchal, et on dépose le coup filé de la part de Daudier. C'est très bien fait. Et on n'a même pas de relais de la part du receveur Martin. Et honnêtement, c'est une bonne décision. Là. Le jeu... Arrêté plus que serré, je pense vraiment que Daudier avait été fort là-dessus. Il n'a pas voulu forcer un jeu au premier.
2: Non.
0: Bonne décision de la part du receveur. Très beau coup filé de la part de Zach Daudier.
2: Je pense que la défense des Cards a été complètement surpris par ça. Même moi, j'ai été surpris. Je pensais pas qu'on allait déposer.
0: Qui, au troisième but, qui jouait vraiment très, très loin de l'arrière. Donc, Daudier en a profité pour déposer le coup filé du côté gauche. Là. Très, très beau jeu de la part des Ducs. Et ça amène Samuel Tremblay avec un coureur au premier et au deuxième, mais un seul retrait.
2: C'est pas quelque chose qu'on a vu souvent de la part des Ducs, là, des jouer le small ball qu'on appelle, là, déposer les amortis, avoir des coureurs en course.
0: Surtout avec faire un coup filet avec ton frappeur qui a la meilleure moyenne au bâton, des fois ça peut être encore plus surprenant pour l'adversaire. Là. La balle est frappée en direction de Bouchard au troisième. Le relais pour un et pour deux, un double jeu qui met fin à la menace. Très beau jeu défensif de la part des Cars là-dessus.
2: Ouais, et le relais là, du deuxième but au premier but, je le trouvais un peu haut, là, mais bien joué de la part du premier but Séguin là, pour saisir cette balle avec le pied sur le coussin. Complète le double jeu.
0: Les Cars qui mettent fin à la menace des Ducs. C'est donc toujours 2 à 1 après 3 manches de travail. J'ai l'impression qu'on a vu la même troisième manche des deux côtés. Là,
2: les
0: Ducs qui ont réussi un double jeu important en défense. Les Cards qui répondent à leur tour avec un double jeu pour mettre fin à la menace.
2: Ouais, et là, Simon, je vais porter un œil au classement général de la Ligue parce qu'on parlait du futur adversaire des Ducs en série qui va être l'équipe classée sixième. Et puis, c'est extrêmement serré, le classement présentement. On a Grimby, Laval et Trois-Rivières là, qui sont les positions 4, 5 et 6 qui ont des fiches identiques de 26 victoires, 23 défaites. Juste derrière eux, on a les Bisons de Saint-Eustache à 25 victoires, 23 défaites. Et le Rocket de Quaticook à 25 victoires, 24 défaites. Donc, honnêtement, on n'a aucune idée qui les Ducs vont affronter. Parce que les derniers matchs de la saison vont vraiment changer la donne. Extrêmement serré dans le classement. Honnêtement, j'ai rarement vu ça dans cette ligue.
0: Si jamais les Ducs affrontent The Rocket de Quaticook ou les Guerriers de Granby, on s'entend que c'est des équipes qui se connaissent assez bien. Là. Se sont affrontées à plusieurs reprises depuis le début de la saison. Ça pourrait donner des séries assez animées.
2: Ce serait intéressant de voir. Là, je regarde aussi s'il y a d'autres équipes qui sont en action ce soir dans le circuit. Non. C'est le match ce soir. C'est le match qu'on vous décrit à l'instant.
0: Demain, il y en a seulement un seul aussi. Là.
2: Samedi, une grosse journée dans la Ligue.
0: John Henry Paulino s'élance. C'est trop haut. C'est Lukoc Van, le frappeur du côté de la salle. Non, c'est Paulino qui rate à l'extérieur. Deux balles, aucune prise maintenant. Troisième balle. Trois balles, aucune prise à Lukovan. Quatrième balle, but sur balle pour amorcer la quatrième manche.
2: Oui.
0: Et là, ça va amener Jonathan Martin qui avait frappé une solide le flèche pour un simple à sa première Martin. Présence au bâton.
2: Chose que j'ai hâte de voir, Simon, aussi en série, c'est à quel point certaines équipes vont être plus affectées que d'autres avec le fait que les joueurs qui jouent dans des collèges américains sont maintenant partis.
0: Ça, c'est sûr que ça va changer la donne.
2: C'est que souvent, c'est...
0: De la part de Paulino là-dessus, mais c'était un peu trop bas.
2: C'est que ces fameux joueurs de collèges américains, ils sont souvent des très bons joueurs dans cette ligue. Malheureusement, ils doivent partir avant les séries de fin de saison, donc...
0: Ça vient affecter les équipes d'armement alors que le coureur est en course. Et Poupard n'a pas été en mesure de bien transférer la balle de son gant à sa main pour effectuer un relais. Le coureur est donc sauf facilement au deuxième.
2: Il faudra retrouver la zone des prises côté de Paulino. Il fait 6 balles consécutives qu'on lance, excusez-moi, pour amorcer la manche.
0: Le lancer de Paulino... Une autre balle, non, 3 balles aucune prise. Paulino se lance. Ça touche la cible.
2: Oh, là, une prise.
0: 3 balles, une prise maintenant. Paulino se lance, la balle est frappée en direction de Donne au deuxième qui saisit la balle, le relais attend pour le premier retrait.
2: Oui, beau jeu de Donne là-dessus. Sans trop de difficulté, il vient chercher le retrait. Quel coureur là, qui va se déplacer du deuxième au troisième.
0: Et là, ça amène Zachary Bouchard, joueur de troisième but des Cards.
2: Pourrait faire marquer un point avec un ballon sacrifice.
0: Et Cars qui tire de l'arrière 2 à 1 en quatrième manche. Alors c'est Paulino sur élan.
2: Bon tir de sa part. Prends les devants rapidement.
0: Le lancer de Paulino, c'est trop haut. Une balle, une prise maintenant à Zachary Bouchard. Lancé Paulino, la balle est frappée en direction du joueur de Réco et Boisjoli n'est pas en mesure de faire le jeu là-dessus. C'est donc l'égalité 2 à 2.
2: La balle qui a fait un drôle de bond, mais je crois quand même que Boisjoli doit saisir cette balle et effectuer le jeu au premier coussin. Le point aurait marqué de toute façon.
0: Ouais, ça c'est sûr.
2: Il n'y avait pas de jeu au marbre du côté des Ducs. C'est un relais, un retrait qu'on vient peut-être d'échapper là, du côté de la défensive.
0: Et là, ça amène Alexis Blain, Gascon au bâton, frappeur gaucher, imposant, très grand frappeur.
2: Ouais, alors que là, on a une petite visite de la part de Poupard avec son lanceur, les autres joueurs qui joindre la conversation, parler à John Henry.
0: D'encourager John Henry. Pour qui c'est un peu plus difficile là, depuis la fin de la troisième manche et le début de la quatrième. On lance un peu moins de prise de la part de Paulino. Des comptes favorables pour les frappeurs. Donc, les Cards qui viennent de créer l'égalité.
2: Ouais, un retrait, un coureur au premier.
0: Alors c'est Paulino. Une prise. On peut dire que c'est une bonne visite de la part de Poupard là-dessus.
2: Oui. Pour l'instant, ça marche.
0: Parce que le prochain tir est une prise, c'est toujours une bonne visite. Alors c'est Paulino, le coureur est en course. Et Poupard n'a pas été en mesure de capter cette balle. J'ai l'impression qu'il s'attendait à un tir différent de la part de Paulino parce qu'on a vu une drôle de réaction de la part de Poupard. Là.
2: Ouais, ça fait deux fois là, qu'on échappe la balle qui nous empêche de faire le relais. Le coureur qui est rendu au deuxième.
0: Non, c'est Paulino, ça rate à l'intérieur. Deux balles, une prise maintenant.
2: Ouais, il faut faire attention du côté des Ducs. Là. Pas donner trop de points. On pourrait perdre l'avance ici avec une balle frappant en lieu sûr.
0: Lancé, la balle est frappée et ça perce l'avant en champ. Bouchard arrête sa course au troisième. Là. Coureur au coin avec un seul retrait pour la salle. Une balle qui a vraiment passé par-dessus la tête de John Henry Paulino après avoir fait un bond assez haut. Et là, ouais. Ça amène Joël Grégoire qui a frappé un simple à sa première présence au bâton. Il est venu marquer le premier point de la salle par la suite.
2: Et c'est toujours l'égalité. On a réussi à garder le coureur au troisième.
0: Coureur au coin pour la salle.
2: Est-ce qu'on serait capable de le laisser au troisième et de terminer la manche sans donner un autre point?
0: C'est sûr qu'on aimerait bien un double jeu. Là. Le lancer de Paulino. Fausse balle.
2: Est-ce qu'on a un peu d'action du côté du monticule d'exercice, du côté des Ducs? Je pense que oui. Impossible pour moi de vous dire c'est qui, par contre.
0: Ouais, avec la clôture...
2: Ah, ça me semble être Hugo Ménard.
0: La balle qui a été très, très bien bloquée par Poupard là-dessus, mais ça n'a pas dû lui faire du bien, la balle qui l'a atteint à l'avant-bras.
2: Oui, c'est effectivement le numéro 2. Hugo Ménard au monticule d'exercice.
0: C'est bien de voir ça, Hugo, qui
2: a été un retour au jeu
0: pendant une bonne période de la saison.
2: Bonne opportunité pour lui, potentiellement, de venir en relève ce soir là, dans un match qui ne veut pas dire grand-chose au niveau du classement. Reprendre un peu de rythme.
0: Alors que je regarde ses statistiques, là. On n'a pas lancé depuis le 4 août. Fausse balle, 1 et 2 maintenant. Et avant ça, on n'avait pas lancé avant le 19 juillet, donc...
2: Pas beaucoup d'apparitions là, de sa part.
0: Au cours des dernières semaines, non. Une balle de prise maintenant. On aimerait bien avoir un retrait sur des prises. Le lancer de Paulino. Fausse balle.
2: Ah, je pense que du côté des Ducs, par contre, on aimerait bien que Paulino termine cette manche sans effectuer le changement tout de suite. Il manque deux retraits. Terminer cette demi-manche. Coureur au coin du côté de la salle.
0: Lancé de Paulino. Ça rate à l'intérieur. Deux balles, deux prises maintenant. Paulino se lance. Troisième prise. Sur élan. Un deuxième retrait très important là, de John Henry Paulino là-dessus. Ça va amener Brandon Garcia au bâton.
2: C'est aussi la manière qu'on va chercher le retrait. Un retrait sur des prises, pas de balle en jeu. On garde le coureur au troisième. Et puis là, maintenant, avec deux retraits, plus de possibilité de ballon sacrifice. Donc, retrait très important là, sur trois prises de Paulino.
0: Et là, ça amène le voltigeur de centre, Brandon Garcia, au bâton. Paulino se lance. Bonne balle rapide qui touche le coin extérieur. Alors c'est Paulino. Très, très bien bloqué de la part de Poupard. Ça aurait clairement pu amener le coureur Bouchard vers le marbre.
2: Oui, bon, c'est Poupard le... reconnu pour son jeu défensif. Un très bon receveur derrière le marbre.
0: Une balle, une prise à Brandon Garcia. C'est Paulino, c'est une fausse balle, cette fois-ci du côté droit. Une balle, deux prises. Compte favorable pour le lanceur Paulino.
2: Est-il en mesure d'aller chercher son sixième retrait sur des prises, lui qui est à 5 présentement avec seulement un but sur balle? Voyons voir.
0: Le lancer. Troisième voilà. Prise! John-Henry Paulino qui met fin à cette quatrième manche avec deux retraits sur des prises consécutifs. Cage de la Salle qui avait coureur au premier et au troisième avec seulement un seul retrait. Là. Très belle réponse de la part de Paulino.
2: Oui, honnêtement, il pouvait pas faire mieux là-dessus. Deux retraits sur des prises, ça laisse les coureurs où est-ce qu'ils sont. Pas de points supplémentaires qui viennent marquer. Cependant, avec les deux derniers points de la Salle lors des deux dernières manches, ils viennent créer l'égalité 2-2. Les Ducs qui n'ont pas réussi à marquer de points depuis la première manche. Mais ils auront l'opportunité en cette fin de quatrième de venir reprendre les devants. Alors que du côté de la Salle, ça sera toujours
0: Nathan
2: Sénéchal sur la butte. Il va amorcer une troisième manche de son côté.
0: Et ça fait quelques fois qu'on le mentionne, mais beaucoup d'actions dans les gradins ce soir ici à Longueuil. Là. On entend les gens crier, danser.
2: Encourager.
0: Très belle foule.
2: Maintenant, si on revient à la semaine dernière, le match de jeudi contre la Salle, parce qu'on a eu une genre de remontée de la part des Ducs, ça faisait longtemps que j'avais pas vu au parc autant de bruit,
0: ouais.
2: D'ambiance, d'engouement, puis c'était vraiment beau à voir. Et j'imagine qu'en série, ça sera encore multiplié mieux, par ouais, deux, par c'est trois. Ça. Je pense qu'on est chanceux du côté de Longueuil d'avoir des partisans autant dévoués, autant impliqués dans le succès de leur équipe. Ça fait la beauté de ce club de baseball-là.
0: Et en même temps, les partisans qui sont quand même récompensés avec du très bon baseball sur le terrain. Remporter leur division. Là. Donc, les partisans sont chanceux d'avoir une bonne équipe aussi.
2: Oui, effectivement. Espérons que ça continue pour le futur.
0: Ça amène Anthony Simarker au bâton. Faire face à Nathan Sénéchal. Le lancer. La balle qui est soulevée. Directement en direction du stationnement. J'ai pas entendu le véhicule.
2: Tout semble sous contrôle pour l'instant, Simon. Pas de visite chez Vitro Plus.
0: La semaine dernière, c'est arrivé à trois reprises. Là, j'ai l'impression que Vitro Plus a eu un peu plus de clientèle en provenance du parc Paul Pratt. C'est qui est trop haut. Une balle, une prise maintenant.
2: Ouais, manche importante quand même du côté des Ducs. Là. On va vouloir reprendre l'avance rapidement.
0: Alors c'est Sénéchal, ça rate à l'intérieur, deux balles, une prise maintenant. Mmh. Avancé. Qui touche le coin extérieur? Deux balles, deux prises.
2: Côté de Sénéchal, on est rendu à 32 lancés. Qui amorce sa troisième manche de travail ce soir.
0: Le lancer qui rate à l'extérieur, compte complet.
2: Bonne présence de Smucker pour l'instant. Lui qui, je trouve, récemment s'élance beaucoup tôt dans le compte. Fait preuve de patience pour cette présence.
0: La balle est frappée solidement du côté droit, mais c'est dans le gant du voltigeur.
2: C'est dommage.
0: C'était un très, très bon contact de la part d'Anthony Smucker. Ça va amener le receveur Alex Xavier Poupart maintenant.
3: Et maintenant, notre receveur, le numéro 53, Alex Xavier Poupart!
2: C'est dommage, c'est pas un mauvais retrait de sa part. C'est une balle vraiment bien frappée.
0: Un excellent contact. Mais des fois, ça ne va pas de ton côté.
2: Non. Et le voteur qui était bien placé, là, comme tu as dit, une bonne réaction. Pas trop de difficultés de son côté pour saisir la balle. Premier retrait.
0: Poupart laisse passer le premier tir. C'est une balle.
2: Et je vois toujours Hugo Ménard là, au monticule d'exercice pour les Ducs. Je suis curieux de voir qui va amorcer la prochaine manche.
0: Tire trop haut. Deux balles, aucune prise maintenant. Au receveur Poupart. Lancé. Il rate à l'extérieur. Trois balles, aucune prise maintenant.
2: Comme tu disais, Simon, on entend les partisans des Ducs qui encouragent là, ce soir.
0: C'est le fun à voir. Trois balles, aucune prise. Le lancer de Sénéchal, c'est beaucoup trop haut. Un but sur balle pour Poupart. Là.
2: Ce qui va ouais, amener... C'est son deuxième.
0: Palangio.
2: Son deuxième ce soir pour Paul. Deux présences, deux buts sur balle.
3: Et voici maintenant le joueur de troisième but, numéro 25, Matteo Palangio.
0: Matteo Palangio qui s'amène au bâton, joueur de troisième but des Ducs. Du côté de Poupart a toujours eu un excellent taille au bâton, donc c'est pas surprenant de le voir accumuler des buts sur balle comme ça.
2: Non, effectivement.
0: Ah, c'est le Sénéchal qui touche la cible.
2: Avec Poupart, on sait ce qu'on va avoir. C'est des bonnes présences au bâton, une bonne présence défensive. Ça doit être un des meilleurs receveurs de la Ligue, Simon, honnêtement.
0: Oui, certainement. Alors, c'est le Sénéchal. Oh, ça atteint Palangio dans le dos, là. Deux coureurs sur les sentiers maintenant pour les Ducs.
2: Aucune chance, Palangio, là-dessus, d'éviter ce tir-là. Là. Tenter de rentrer à l'intérieur tellement que le lancer était vers lui, mais est atteint. Donc, il se dirige au premier poussin.
3: Le numéro 7, Alexis Langlois.
0: Ça mène Alexis Langlois dans le... au bâton. Mais d'abord, de Palangio, c'est le genre de choses que j'aime. Au lieu de vous tenter de se baisser pour éviter la balle, on se laisse atteindre. On
2: va quand même l'encaisser, c'est ça.
0: Prends un coup pour l'équipe.
2: Ouais, j'aime ce que je vois. Là.
0: C'est un match de 2 à 2, justement. Tu veux des coureurs sur les sentiers. Et là, on a vu de la part de Sénéchal une feinte de relais vers le deuxième but. Qui rate à l'extérieur.
2: On le rappelle, Palangio et Langlois qui étaient venus justement en entrevue en début de saison avec toi à la radio.
0: Deux des très jeunes joueurs chez les Ducs. Alors, c'est de Sénéchal. Ouf, sur élan, une et une.
2: Comment trouves-tu leur travail depuis le début de la saison à Palangio et Langlois justement?
0: Du très bon travail. C'est sûr que du côté de Langlois, on le voit plus comme coureur de courtoisie. Mais il amène toujours une belle intensité. Sur élan cette fois-ci, une et deux. C'est souvent un des joueurs justement qui s'adresse aux joueurs adverses, question de les déranger.
2: Oui, beaucoup d'énergie sur le banc, effectivement.
0: Le genre de joueur qui est aimé par ses coéquipiers. Une balle, deux prises. Le lancer. Sur élan, troisième prise. Un retrait important là, de la part de Sénéchal là-dessus. Ça va amener Olivier Donne.
3: Et voici maintenant le joueur de deuxième et numéro 5, Olivier Donne.
0: Côté de Palanjo, fait du bon travail. Première saison, frappe pour 313.
2: C'est très honnête.
0: C'est très honnête. Et là, Poupard qui a feinté de se diriger vers le troisième but.
2: Mettre un peu d'action sur les sentiers. Voir si on peut déstabiliser la défense des Cards.
0: C'est Sénéchal, c'est trop haut. Quand même été surpris de la présence d'Alexis Langlois. Je m'attendais peut-être à un amorti ou un coup filé avec des coureurs rapides. Quelqu'un qui frappe pas nécessairement souvent cette saison. Donc, j'aurais pas été surpris de voir un coup filé de la part des Ducs.
2: Puis qu'il a une bonne vitesse également. Là.
0: La balle est frappée, c'est en lieu sûr de la part d'Olivier Donne. Et on décide de garder Poupard au troisième. Je pense que c'est une excellente décision.
2: Ouais. Entraîneur au troisième coussin, là, Jacob Paradis, qui a bien lu le jeu défensif des Cards. Garde Poupard au troisième coussin. Puis on donne l'opportunité à Boisjoli de venir s'élancer avec les buts remplis.
0: Rempli avec le haut de ta formation. C'est sûr qu'il y a deux retraits, mais le voltigeur de gauche, Alexis Blain, avait bien joué justement la balle avec un bon. Il était en bonne position pour effectuer un relais vers le marbre. Donc, tu peux pas.
2: Ouais, ça aurait été un jeu très serré, même. J'aurais tendance à dire avantage
0: au
2: voltigeur là-dessus. Donc, c'est une bonne décision.
0: Là, ça amène Justin Boisjoli. C'est Sénéchal qui rate à l'extérieur.
2: Oui, Boisjoli qui a l'opportunité.
0: Il a une moyenne au bâton de 331 avant le match de ce soir. Je pense que tu veux le voir au bâton avec une situation comme celle-ci avec les buts remplis.
2: Oui, l'opportunité de faire du dommage. Là.
0: Il soulève la balle du côté de Bouchard au troisième. Qui saisit facilement pour le troisième retrait. Ça, c'est dommage.
3: Ouais.
0: Une très belle opportunité pour les Ducs.
2: Ouais, c'est un mauvais contact de Boisjoli là-dessus. La balle qui a été soulevée, pas très, très loin. Pas un gros déplacement à faire pour le joueur de troisième but. C'est dommage. On avait une belle opportunité, mais là, le match est toujours à 2-2.
0: Et John-Henry Paulino qui est
2: de retour.
0: Pour les Ducs.
2: Ouais, peut-être que ces deux derniers retraits sur des prises là, pour terminer la manche auront convaincu le staff des Ducs de le remettre pour amorcer la cinquième. Je serais pas surpris, par contre, qu'on ait peu de patience là, avec son côté pour embarquer Ménard par la suite si jamais il était pour avoir des coups sûrs rapides ou des buts sur balle. Mais on va lui donner la chance là, d'amorcer cette manche. Peut-être aller chercher des retraits rapides. Là, si on est capable d'aller compléter 5 manches de travail de son côté, ça serait une réussite là, pour Paulino. Lui qui est présentement à 74 lancés.
0: Et on l'a vu à quelques reprises atteindre le plateau des 100 tirs. Donc, en quelque sorte, c'est pas surprenant de le voir être de retour pour cette cinquième manche.
2: Non, puis je regarde les statistiques là, présentement dans ce match. Il a accordé 4 coups sûrs en 4 manches, donc une moyenne d'un coup sûr par manche. Un seul but sur balle, ça c'est encourageant, mais surtout 6 retraits au bâton. Là, ça c'est une excellente nouvelle là, quand t'as un ratio de retraits au bâton plus haut que ton nombre de manches. C'est toujours impressionnant, donc voyons voir comment il va se comporter.
0: Donc, du côté des Cards, c'est le haut de la formation qui s'amène. Justin Séguin, joueur de premier but et premier frappeur de l'alignement des Cards, va s'amener au bâton pour amorcer cette cinquième manche.
2: Là, Simon, on parlait d'Hugo Ménard. Là, il est présentement de retour au banc des Ducs. Je pense que c'était...
0: C'était un test pour voir si la blessure l'affecte encore.
2: Ou justement, faire des lancers pour reprendre un peu de rythme là, sans embarquer dans le match.
0: Alors qu'on est prêt à amorcer cette cinquième manche. Le lancer de Paulino. La balle est frappée en direction de Boisjoli à l'arrêt court. Le relais
2: a été hors cible.
0: Donc, aucune chance pour Tremblay d'avoir son pied sur la plaque.
2: Je pense quand même que le coureur aurait été sauf, qui aurait devancé le relais.
0: Beaujoli qui a quand même dû effectuer. C'est un beau jeu, mais il a dû surtout parcourir beaucoup de chemin pour aller capter cette balle avant d'effectuer un relais.
2: Oui, puis il a dû se déplacer à sa droite, donc s'éloigne du premier coussin. Ça fait que la balle prend plus de temps à se rendre.
0: Et là, ça amène Yoon-Jae Sim. Frappeur droitier.
2: Lui qu'on a souvent vu avec les guerriers de Granby a été échangé justement à la date limite, le aux cards.
0: Alors c'est Paulino, on dépose l'amorti. Paulino qui récupère la balle. Il complète le premier retrait. Beau jeu de la part de Paulino en défense là-dessus. Là.
2: Oui, excellente réaction. L'amorti qui était quand même bien déposé, mais...
0: Un peu trop près du lanceur.
2: Donc, ça prenait une bonne réaction de John Henry là-dessus. Effectue le relais sans trop de difficultés. Donc, va chercher le retrait. Le coureur qui était au premier se dirige au deuxième sans trop de problèmes. C'est Gain qui est rendu au deuxième but maintenant.
0: Et là, ça mène Franco Reposo au bâton.
2: On essaie du côté de la salle avec le fameux small ball de peut-être aller
0: vouloir créer quelque chose.
2: Arracher un point en ce début de cinquième manche.
0: Un tir de Paulino qui est trop haut là-dessus.
2: Un match, Simon, qui se déroule quand même assez rapidement. Là, on est à 1h19 seulement, début de cinquième manche. On a vu des matchs beaucoup plus longs que ça.
0: Elle va aller frapper du côté droit, mais ça va être hors ligne. Là. Une balle, une prise maintenant à Reposo. Ah, on a surtout vu des retraits sur des prises, des doubles jeux, donc c'est sûr que ça accélère le rythme d'un match. Pas trop de buts sur balle du côté des deux équipes.
2: Ouais, j'ai l'impression que dans les dernières semaines, là, on a des matchs plus courts qu'on nous a habitués, les fameux jeudi soir.
0: La balle qui est soulevée donne recul, mais c'est Anthony Seamarker qui demande cette balle et la saisit pour le deuxième retrait. Pendant que le coureur Séguin a feinté de se diriger vers le troisième et est revenu au deuxième.
2: Ça, c'est un excellent jeu là, de la part d'Anthony Seamarker au champ centre. C'est lui le patron dans le champ centre. Donc, si lui appelle la balle, c'est lui qui va la chercher. Puis ça aurait été une course difficile pour Dunn là, de courir un peu vers l'arrière, aller chercher cette balle. Donc, bonne présence d'esprit là, de Seamarker d'appeler cette balle pour effectuer le retrait assez facilement. Là.
0: Et bonne communication justement entre les voltigeurs.
2: Oui.
0: C'est qui est trop haut de la part de Paulino.
2: Lui, qu'on le rappelle. Seamarker est habitué de jouer dans le champ droit, habituellement.
0: Exact.
2: Il vient remplacer Jérémy Gagné dans le champ centre. Donc, peut-être pas son poste de prédilection pour l'instant. On voit pas trop de problèmes avec ça.
0: Deux balles, aucune prise maintenant. Le lancer de Paulino. Ça rate à l'extérieur. Trois balles, aucune prise maintenant.
2: Et je vois pas trop d'action dans le clos. Les releveurs du côté des Ducs. Il y a du monde, mais rien ne nous indique qu'il y aura un changement de lanceur.
0: Paulino qui va chercher une prise là-dessus. Trois balles, une prise maintenant. Paulino, la balle est frappée, c'est dans le gant de Paulino qui complète le troisième retrait.
2: Excellent travail de sa part.
0: Très bon travail. Et surtout, Paulino a été très alerte là-dessus. Là.
2: Il y a deux retraits.
0: Directement dans son gant.
2: Deux retraits qu'il va chercher quasiment lui-même avec des balles en jeu. Donc, excellent.
0: Là, c'est le fameux Take Me Out to the Ball Game.
2: Ouais, et Simon,
0: ici, au Parc Paul Pratt, pendant qu'on va avoir bientôt le fameux tirage du moitié-moitié, c'est l'arbitre derrière le marbre qui a les honneurs de piger le gagnant. Est-ce que tu as ton billet de moitié-moitié ce soir, Mathieu?
2: Non, mais la semaine dernière, j'ai remporté le fameux coupon de pizza Jacques Cartier.
0: Wow!
2: Donc, j'ai eu le droit à une pizza gratuite avec une frite et deux boissons. Donc, j'étais très content lorsque mon numéro a été pigé.
0: Ça t'a fait une belle petite soirée. Un bon match, une belle remontée des Ducs et après
2: oui.
0: Ça, une pizza, là.
2: Tout ça en s'occupant de la web diffusion pendant que tu étais avec ton invité Alex Agostino.
0: Ça pour,
2: d'écrire le match. J'ai fait un excellent travail.
0: Je te remercie. C'est toujours plaisir d'avoir Alex Agostino à mes côtés. Je suis chanceux là, depuis le début de la saison. des gens comme Mark Griffin, Jean Saint-Onge, Alex Agostino, même Simon Lusignan, l'ancien lanceur oui. du Duc, qui est venu décrire un match à mes côtés. C'est toujours plaisant d'avoir la visite.
2: Ouais, et là, Simon, je vais profiter de cette demi-manche pour te poser la question que tu m'as posée en début de reportage. J'ai parlé de Justin Nardini et de Justin Beaujoli comme étant les joueurs qui m'avaient impressionné cette saison. Est-ce que tu ajouterais un nom à cette liste de ton côté?
0: Je pense qu'on n'a pas le choix de parler de Zach Daudier. Frappe au-dessus de 400 depuis le début de la saison.
2: Il a été nommé joueur du mois une fois exact, cette année dans le circuit saison. Brulotte.
0: T'sais, c'est quand même 49 points produits avec son point produit de ce soir. Fait du très, très bon travail. Un joueur que j'aime bien, son toujours très intense.
3: Le frappeur désigné numéro 22,
0: Zachary Lépine. Je pense qu'on n'a pas le choix de parler de Zach Daudier quand on parle des... Des surprises. Ben, je dirais pas des surprises. On savait qu'il était excellent, mais on parle des
2: il a été dominant toute la saison. Je pense qu'on s'attendait surtout à ce que Samuel Tremblay soit le gros nom dans l'offensive cette saison, mais là, avec un joueur comme Zach Daudier qui...
0: C'est plus Zach Daudier qui...
2: Ça fait un bon duo, je trouve, offensivement, le joueur d'impact.
0: Alors, c'est Sénéchal qui atteint Zach Lépine dans le dos. Donc, les Ducs qui vont amorcer la manche avec un coureur sur les sentiers.
2: Non, mais je suis d'accord avec ton choix, Simon. Zach Daudier, c'est un très bon choix. J'ai hésité à le mentionner.
0: J'aime bien le jeune Zach Lépine, qui fait du très, très bon travail depuis son arrivée avec les Ducs. Mais il est arrivé quand même tard dans la saison, donc...
2: Je parlais avec Coach Lapointe, justement, de Lépine. Il me disait qu'il va être disponible pour, je pense, l'entièreté des séries éliminatoires. C'était pas sûr au début, lors de son arrivée. Là, je pense que finalement, il va être là au moins une bonne partie des séries. C'est une bonne nouvelle pour les Ducs, là.
0: Là, on a une fausse balle du côté droit. Ouais, Lépine qui va s'en aller avec l'Université Texas Tech pour les saisons à venir. Là, c'est un des très, très gros programmes américains. C'est le fun, justement, de voir des jeunes joueurs d'ici se rendre dans les gros dans les grosses universités américaines.
2: Oui, vraiment.
0: Alors, c'est Sénéchal. Fausse balle, mais cette fois-ci, c'est du côté gauche.
2: Non seulement des joueurs d'ici, mais on voit de plus en plus de joueurs québécois aller dans les gros programmes ouais. et se faire un nom et être remarqué, même repêché. On parlait, je me souviens, je pense que c'est quand Mark Griffin était venu, on parlait de Charles Davalan qui était repêché par les Dodgers, si je me trompe pas. Je pense qu'en ce moment, il fait du très bon boulot dans les ligues mineures. Là. Donc c'est vraiment cool de voir des joueurs québécois performer au niveau du baseball professionnel américain.
0: Alors, c'est Sénéchal, fausse balle.
2: Et c'est surtout des joueurs qui ont évolué dans cette ligue.
0: En plus, oui.
2: Charles Davalan, pour ceux qui se demandaient peut-être, appartenait au Duc il y a 3 ans, puis il a été échangé justement contre Simon Lusignan aux Voyageurs de Jonquière, puis il a été un joueur vedette là-bas pendant 2 années au Saguenay. Puis là, maintenant, on voit un joueur justement qui a signé un contrat professionnel, qui performe. Donc on voit que cette ligue a un très bon niveau. Qui ouais, permet vraiment. Justement à ces joueurs-là de prendre le prochain step après. Puis c'est beau à voir.
0: De se garder, garder du rythme pendant la saison morte là, dans les collèges ouais. américains, justement. C'est l'une des choses que j'ai remarqué de Zach Daudier, qui a joué pendant tout l'hiver aux États-Unis, est revenu pour amorcer la saison ici dans la LBJEQ. Il était vraiment en grande forme. Là. C'est même aller chercher de la puissance qui avait peut-être un peu moins l'an dernier. Alors, c'est Sénéchal pendant que le coureur est en course. Mais bonne décision de Lépine de revenir au premier but là-dessus. Là. Donc, retrait sur des prises de la part de Zach Daudier.
3: Et maintenant, le joueur de premier, le numéro 77, Samuel Tremblay.
0: Samuel Tremblay qui s'amène au bâton. Lui qui malheureusement avait passé un peu sous la balle un peu plus tôt dans le match. Il en manquait pas gros pour son 4e circuit de la saison. Non, c'est Sénéchal, la balle est frappée et c'est capté par Bouchard au 3e qui effectue un relais mais c'est raté. La salle qui ouvre la porte au Duc là-dessus. Là.
2: Oui, c'était.
0: Il y avait eu un deuxième retrait facile au deuxième, mais le relais de Bouchard n'était pas précis.
2: J'ajouterais même que c'est potentiellement 2 retraits qu'on vient d'échapper du côté de la salle parce que on avait l'opportunité de tourner un double jeu là-dessus, là, en défensive.
3: Ça va, bonjour! Ça
0: s'amène Thomas.
3: Et prochain joueur à notre match sort. Numéro 10, Anthony Simard-Kerr.
0: On a changé Samuel Tremblay avec le fameux coureur de courtoisie. Ouais, avec Samuel Tremblay, ça réclame en plus être un double jeu, justement, là.

0: frappé une solide flèche à sa dernière présence, mais c'était dans le gant. Dit voltigeur de droite, malheureusement. Une fausse balle du côté droit. Une balle deux prises maintenant.
1: Oui, je pense qu'Anthony ici aimerait bien refaire un élan comme il l'a fait lors de sa dernière présence, mais pour que cette balle tombe en jeu puis possiblement produire un ou même deux points. Ça pourrait lui faire du bien et faire du bien au Duc là, en ce moment.
0: Oui, ça c'est sûr.
1: Ils sont encore à égalité avec les Cards après avoir pris l'avance en première manche.
0: Le lancer. Et on a demandé
1: c'est une fausse balle.
0: De revenir à leur but respectif. C'était une fausse balle. Une et deux maintenant à Seamarker. Le lancer, c'est trop haut. Deux balles, deux prises maintenant.
1: Que dans le cercle d'attente, on a Alex Xavier Poupard, je crois.
0: Oui. Oui. Lancer de Sénéchal. C'est trop bas. Compte complet maintenant.
1: J'aime bien Zachary Lépine qui danse un peu au deuxième poussin et qui essaye de déconcentrer le lanceur, faire des feintes de vol.
0: J'ai l'impression qu'il. Fin de se diriger vers le troisième entre chaque lancé.
1: Oui. On sait jamais quand il va partir.
0: Lancé de Sénéchal, ça rate à l'extérieur. Les buts sont remplis pour les Ducs.
1: Oui, encore
0: avec
1: une fois.
0: Un seul retrait maintenant. Là.
1: Très bonne présence d'Anthony là-dessus. Comme je disais, là, dans ses deux dernières présences, j'ai l'impression qu'il est arrivé avec une approche avec plus de patience. Puis, ça a failli payer tantôt. Et là, ça paye présentement, remplit les buts.
2: Allez, allez!
0: Xavier Poupard, qui avant le match de ce soir avait une moyenne au bâton de 289. Le lancer de Sénéchal, et ça échappe au receveur. Le coureur Lépine s'amène, il est sauf au marbre, 3-2 Duc.
1: Oui, le... relais du receveur Martin là, qui était même mort cible. Pendant un moment,
0: Sénéchal qui a passé derrière le dos de Poupard, s'est retrouvé derrière le receveur Martin, venu frapper la clôture et par la suite Martin a voulu effectuer un relais à Sénéchal, question de retirer le coureur qui se dirigeait au bar, mais le relais était beaucoup trop haut. Là.
1: Ah, puis pendant un instant, Simon, j'ai même pensé que Mongeau là, aurait pu partir du troisième et s'en venir marquer. Ouais. Finalement, on l'a arrêté.
0: C'est de Sénéchal, la balle est frappée solidement du côté droit, mais c'est tout juste hors ligne. C'était très, très bien frappé de la part de Poupard là-dessus.
1: Ah, il en manquait pas gros, Simon. Là. Ça, ça aurait pu produire deux points faciles supplémentaires pour les Ducs. Finalement, tout le monde retourne à son but.
0: Alors qu'on demande à un joueur des Cars d'aller chercher la balle dans la droite. On est prêt à poursuivre. Le lancer de Sénéchal. Deux balles, une prise maintenant. C'était trop haut.
1: Oui. Poupard qui a bien retenu son élan là-dessus. Il a été tenté de se lancer initialement. Finalement, il a changé d'idée. Tout ça dans les règles de l'art. Donc, c'est une balle.
0: Le lancer. Ça rate à l'extérieur. Trois balles, une prise maintenant.
1: Ouais,
0: et coureur au deuxième et au troisième. Un seul retrait.
1: J'aimerais bien voir le jeune Palangio s'en venir avec les buts remplis. Advenant un but sur balle. Voyons voir.
0: Lancé. La balle qui est frappée du côté gauche, mais c'est hors ligne.
1: Un coup complet.
0: Le lancer de Sénéchal, fausse balle du côté gauche. Encore une fois, un élan plutôt défensif de la part de Poupard.

0: qui va attendre son tir.
1: Séchal qui est rendu à 68 lancés. Maintenant, lui qui est à sa quatrième manche de travail, on le rappelle, c'est...
0: Jonathan Cox qui a amorcé le match côté de la salle.
1: Oui, qui a relancé seulement une manche, aurait accordé 2 points. Puis là, depuis ce moment, c'est Sénéchal sur la butte, l'ancien Duc.
0: Le lancer de Sénéchal, ça rate à l'extérieur. But sur balle, les buts sont remplis. Encore une fois pour les Ducs.
1: Là, j'aurai mon scénario.
0: Exact, Matteo Palangio qui s'amène au bâton avec les buts remplis. Un seul retrait. Très belle opportunité pour lui.
1: Tu sais, Simon, c'est une bonne répétition pour non seulement Palangio, mais n'importe quel joueur des Ducs ce soir. On sait que le match ne veut pas dire grand-chose, mais quand tu approches des séries éliminatoires, il faut que tu pratique un peu à ces situations-là, advenant le cas en séries éliminatoires. Donc, je pense que c'est une belle opportunité pour le jeune Palangio là, d'avoir un match serré avec des buts remplis, un seul retrait. C'est une bonne répétition là, pour lui. Lui, il doit aller chercher des points présentement.
0: Surtout que c'est un très, très jeune joueur dans cette ligue-là.
1: Exact. Prendre de l'expérience quand il peut. Et puis là, c'est une grosse opportunité pour lui.
0: Pendant qu'on a eu une petite visite au Monticule de la part de l'entraîneur des Cards. Changer le tempo du match, le momentum, redonner confiance à Sénéchal.
1: Là, Matteo, lui, ce qu'il veut éviter à tout coup, c'est la balle à double jeu.
0: Il ne veut pas frapper une balle au sol, ça c'est sûr.
1: Non, il faut être patient, il faut attendre son tir. Et si on met la balle en jeu, il faut la mettre soit dans les airs, soit assez bien frappé pour au moins permettre un point de démarquer.
0: Laisse passer le premier tir qui est trop haut. Une balle, aucune prise. Lancé de Sénéchal, sur élan.
1: Ouf.
0: Une et une maintenant.
1: Élan convaincant de Matteo là-dessus.
0: Ouais, ça, Palangio qui visait clairement la piscine dans le champ gauche, ici au Parc Pratt. C'était tout sauf un élan défensif.
1: Faut pas trop en faire non plus dans cette situation-là. Faut juste s'assurer de faire le travail.
0: Lancer de Sénéchal, c'est trop haut. 2 balles, une prise maintenant.
1: C'est souvent quand on veut trop en faire qu'on fait rien du tout. Ça, les joueurs d'expérience le savent.
0: Sénéchal s'élance. La balle est soulevée au champ droit. Le voltigeur avance. Il capte la balle. Est-ce qu'on amène le coureur? Non, on garde le coureur au troisième. Très bon relais, justement, du voltigeur là-dessus. Là.
1: Ça aurait été un jeu serré. Manque un peu de distance là, là-dessus pour venir produire un point.
2: Notre boxeur droit, le numéro 7, Alexis Langlois.
0: Ça amène Alexis Langlois. Les buts remplis, 2 retraits.
1: Une autre bonne répétition pour un autre jeune des Ducs.
0: Langlois qui a été retiré sur des prises à sa dernière présence. Une belle occasion pour lui de ajouter des points au tableau. Alors, c'est Sénéchal. Ça rate à l'extérieur. Une balle, aucune prise à Alexis Langlois.
1: Ouais, et là, on ne veut pas laisser les buts remplis encore une fois ce côté des Ducs à 2 retraits.
0: C'est Sénéchal qui passe tout près. Oui, ça atteint Langlois à l'épaule. Donc un 4e point vient croiser la plaque pour les Ducs. Là.
1: Et un peu comme Matteo dans la manche précédente, là, Alexis Langlois qui en prend une pour l'équipe, qui se fait atteindre.
0: Donc 4-2 en faveur des Ducs maintenant. Là.
1: Se protège, mais n'évite pas la balle, se laisse frapper. Excusez-moi.
0: Donc, il y a 4-2 en faveur des Ducs en 5e manche. Et là, ça amène Olivier Dunn au bâton. Les buts sont toujours remplis chez les Ducs avec 2 retraits.
1: Oui, bonne manche pour nos Ducs jusqu'à présent.
0: Alors, c'est Sénéchal, c'est trop bas. Pas d'action dans l'enclos des releveurs des Cards qui sont peu nombreux ce soir. Pas beaucoup de joueurs sur le banc.
1: Quand on regarde les deux bancs et qu'on compare, la différence est flagrante.
0: Très bon tir de Sénéchal là-dessus. 1 balle, 1 prise maintenant.
1: Je me demande si la salle est potentiellement une des équipes là, qui aurait perdu quelques joueurs au collège américain ou peut-être juste un nombre d'effectifs plus réduit.
0: Lancé de Sénéchal. Ça rate à l'intérieur. Deux balles, une prise. Le lancer, la balle qui est soulevée du côté droit. Le voltigeur recule et capte la balle pour le troisième retrait. Donc, les deux qui reprennent les devants 4 à 2 après 5 manches de travail. On va s'arrêter pour une courte pause. Au retour, les Cards sont de retour au bateau.
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0: On est de retour au parc Paul Pratt. C'est présentement 4 à 2 en faveur des Ducs en sixième manche. Alors qu'on a un changement de lanceur du côté de Longueuil. Hugo Ménard qui s'amène en relève à John Henry Paulino. Je suis très content de voir Hugo Ménard effectuer des tirs d'échauffement qui va lancer la sixième manche. Ça fait longtemps qu'on l'a vu, Hugo. Il était incommodé par quelques blessures là, cette saison. Donc, on a lancé depuis le 4 août. Donc, ça fait du bien de le revoir. Et un des très, très bons lanceurs chez les Ducs. A été joueur par excellence des séries l'an dernier. Donc, très le fun de le voir de retour au Monticule.
1: Oui, et ça met fin à la soirée de travail de John Henry Paulino. On a accordé en 5 manches, 5 coups sûrs, 2 points mérités, un seul but sur balle, mais 6 retraits au bâton.
0: Lancé de Ménard qui touche la cible. Très bon tir d'Hugo là-dessus.
1: Oui, fait que du côté de Paulino, je pense qu'on peut dire que c'est mission accomplie. Bon départ de sa part. Refait le travail, 5 manches. C'est...
0: Lancer le Ménard, c'est trop haut.
1: J'avais dit 4 au début pour John Henry, le 5 c'est excellent.
0: Pourquoi pas 5, exact. Jonathan Martin, le receveur des Cards, qui est au bâton présentement. Bon tir de Ménard. Une balle, deux prises maintenant. Lancé.
1: C'était une très bonne balle à effet.
0: Très, très belle glissante de la part d'Hugo Ménard qui était à l'intérieur et revenu tout près de la zone des prises.
1: Ouais, tout le monde y a cru dans le parc, Simon.
0: Deux balles, deux prises maintenant. Lancé d'Hugo. La balle qui est soulevée. Justin Boisjoli recule. Il capte la balle pour le premier retrait de cette sixième manche.
1: Oui, belle réaction de Boisjoli là-dessus. Il n'y avait pas perdre de temps à reculer là-dessus, sinon on serait pas rendu à temps. Il y avait tout de même là, le voiture de gauche, Jacques Daudier, qui était tout près derrière, là, si jamais on se rendait pas à temps du côté de Boisjoli. Mais belle réaction, puis retrait rapide là, pour Hugo, pour entamer cette sixième manche.
0: Et là, c'est le joueur de troisième but, Zachary Bouchard, qui s'amène au bâton. Lancé Ménard, trop bas.
1: Bouchard a été tenté là-dessus, mais a retenu son élan.
0: Fait du bien de revoir Hugo Monticule. Là, on sait que c'était un peu le John Henry Polino de la saison dernière, lancé à tous les jeudis quand j'étais là.
1: Et même au début de l'année.
0: Balle qui rate à l'intérieur, deux balles, aucune prise maintenant.
1: Ben oui, effectivement. Et même lui, d'après moi, sera heureux là, d'avoir des répétitions avant la petite pause du début des séries.
0: C'est qui rate à l'extérieur maintenant.
1: Je me demande, par contre, on a vu Hugo comme lanceur partant au début de la saison. On sait que dans la dernière saison, on peut s'amener en relève. J'ai hâte de voir le rôle qu'on va lui donner là, pour les séries.
0: Trois balles, aucune prise. Le lancer qui touche la zone des prises. Ouais, est-ce qu'on va l'amener plus en relève ou comme lanceur partant? J'ai hâte de voir.
1: Je pense qu'avec l'arrivée de Paulino et Moritz, peut-être qu'on va être tenté de le garder en relève.
0: Lancer Ménard. Deuxième prise, compte complet. Deux bons tirs d'Hugo là-dessus. Alors, c'est lance. Fausse balle qui est venue frapper la clôture devant nous. Compte complet reste intact. Lancé. C'est trop bas. But sur balle pour Zachary Bouchard. Ça va amener Alexis Blain au bâton. Frappeur gaucher.
2: Le voleur gauche, le numéro 84, Alexis Blain-Gascon.
1: Un coureur au premier pour la salle avec un seul retrait. Est-ce qu'on sera agressif sur les sentiers du côté des Cards?
0: C'est le Ménard. La balle qui est frappée solidement du côté gauche, dans l'allée gauche. Et c'est capté par Zach Daudier.
1: Wow!
0: Quel beau jeu défensif de Zach Daudier là-dessus.
1: Sinon, j'avais l'impression que cette balle allait se loger là, directement entre les deux voltigeurs à gauche. Mais Zach Daudier, là, un très bon départ, une bonne course. Puis il est venu plonger là, les jambes premières pour capter cette balle. Donc, excellent jeu défensif. Là, on vient d'empêcher un double certain là, du côté... La défense des Ducs.
0: Très, très beau jeu de la part de Daudier là-dessus, qui a dû parcourir beaucoup de chemin pour se rendre à la balle. Et là, on a un changement de frappeur. C'est le lanceur Nathan Sénéchal qui s'en vient frapper.
2: Le lanceur, le numéro 63, Nathan Sénéchal.
0: S'en vient frapper à la place de Joël Grégoire.
1: Oui, Nathan qui ne porte aucun gant au bâton. C'est très rare de nos jours de voir des frappeurs sans trop d'équipement.
0: À la place de Joël Grégoire qui... On va peut-être voir lancer un peu plus tard, j'ai hâte de voir. Attends, Sénéchal qui a laissé passer le premier tir, c'est une prise. Lancer de Ménard, ça a été très très bien bloqué par Poupard là-dessus. Une balle, une prise. Le lancer. Sur élan, une et deux maintenant.
1: Un très bon tir d'Hugo là-dessus. Complètement déjoué le frappeur. Une balle, deux prises, deux retraits. Un coureur au premier pour les Cards.
0: Lanceur de... Ouh, ça a été bien bloqué encore une fois par Poupard. Deux et deux. J'aimerais bien voir une rapide haute de la part de Ménard.
1: Ouais.
0: Le prochain tir.
1: Tenter de déjouer le frappeur encore. Là.
0: Le lancer. La balle qui est frappée en direction de Donne au deuxième. Remet à Boisjoli pour mettre fin à cette manche.
1: Oui, bonne manche d'Hugo. Cette balle-là était frappée très mollement. Là. C'est un élan vraiment défensif de la part de Sénéchal. Retrait facile pour la défensive. Donc, toujours 4 à 2.
0: Bon travail des Ménard. En relève.
2: Qui se mérite le certificat cadeau de Pizza Jacques Cartier.
0: 4 à 2. en faveur des Ducs après être en sixième manche. Ça serait bien là, pour les Ducs d'ajouter quelques points de plus au tableau, question d'avoir une avance un peu plus confortable pour arriver en septième manche et
1: fermer les livres.
0: Fermer les livres, exactement.
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0: Et là, du côté des Cards, ça me semble être Zachary Bouchard qui s'en vient lancer.
1: Est-ce que c'était lui qui avait amorcé le match jeudi dernier, ou je me trompe?
0: Exactement, oui. Il avait fait un très bon départ pour les Cards. Il avait amorcé le match au troisième but. Côté des Cards, on a des joueurs polyvalents. On a plusieurs joueurs de position qui peuvent lancer, qui sont quand même capables de faire du bon travail.
1: C'est une des seules équipes que j'ai vues, par contre, cette saison, là, qui utilise autant de joueurs de position sur le monticule pour aller chercher des manches, soit en relève ou même comme lanceur partant.
0: Depuis quelques semaines, ils ont vraiment un effectif réduit, là, donc j'ai l'impression qu'ils n'ont pas vraiment le choix de jouer comme ça, mais les lanceurs font le travail, là, c'est seulement 4 à 2.
1: Ben c'est ça, là, ça reste des matchs serrés, puis même le match de jeudi dernier était un match serré. Exact. Donc, je veux pas dire que puisque c'est des joueurs de position, que ça va être facile pour les frappeurs des Ducs.
0: Là, du côté des Ducs, c'est Justin Boisjoli.
2: Ça mène au bâton. 4, Justin Boisjoli.

0: faire face au premier tir de Zachary Bouchard dans le match. Qui vient de s'amener en relève à Nathan Sénéchal.
1: Donc, à l'arbitre, fait signe qu'il n'y a personne au premier coussin pour les Ducs.
0: Pour les Ducs. On a un joueur qui s'amène. La semaine dernière, on a vu coach Lapointe. Là, c'est Victor Flanagan qui s'est rendu au premier. Fausse balle du côté droit. On a vu coach Lapointe se diriger vers le premier but.
1: Pas ce soir.
0: On lui donne une petite soirée de congé. Là.
1: Pour eux, se concentrer sur sa tablette et envoyer les lancers à ses lanceurs.
0: La balle qui est frappée en direction de Riposo, deuxième, qui échappe la balle. Une erreur en défense chez les Cars. Là. On se souvient, la semaine dernière, ça n'avait pas été facile en défensive pour Franco Riposo.
2: Et maintenant, le frappeur du signé, le numéro 22, Zachary Lépine.
0: Ça amène Zachary Lépine au bâton. Un très bon match.
1: Oui.
0: Il se rend sur les sentiers à chaque présence.
1: Il est venu marquer deux des quatre points des Ducs ce soir.
0: Très actif sur les sentiers.
1: Oui.
0: Lancer de Bouchard, c'est trop haut.
1: Joue un peu plus rapproché au troisième coussin du côté des Cards.
0: C'est de Bouchard. Ça touche la cible. Une balle, une prise maintenant. Un bon tir de Bouchard là-dessus. Lancé. Ça rate à l'extérieur. Deux balles, une prise. J'aimerais bien voir Boisjoli se rendre vers le deuxième but sur un but volé.
1: J'étais justement en train de penser à la même chose.
0: La balle qui est frappée solidement du côté gauche. C'est loin. Et ça tombe en lieu sûr à la clôture. Lépine sera au deuxième et Boisjoli au troisième. Un double encore une fois pour Zach Lépine. C'est son deuxième double de la soirée.
1: Et ça, Simon, il manquait, je pense, 3 cm et cette balle quittait le parc.
0: Vraiment pas gros.
1: C'était frappé d'aplomb. J'étais convaincu là, à la...
0: Moi aussi, je pensais vraiment que c'était
1: au début que la balle allait quitter pour un circuit. Ça a frappé, je pense, la section là, du haut de la clôture, la barre jaune, pour finalement tomber en lieu sûr. Donc, un très long double
0: pour Zach Lépine. Et là, ça amène Zach Daudier qui laisse passer le premier tir. C'est une balle.
1: Ouais, donc là, on a deux courants en position de marquer pour les Ducs avec aucun retrait. J'aimerais recevoir un circuit ce soir, Simon.
0: Moi aussi. Très belle soirée pour un circuit, là. La balle qui est frappée du côté gauche.
1: Ça va tomber, ça.
0: Ça va tomber. C'est en lieu sûr. Un petit ballon qui a trouvé...
1: Ouais, c'est vraiment une balle frappée mollement, là, mais qui... Juste assez de puissance et de hauteur pour se loger derrière le joueur d'arrêt-court et devant les voltigeurs. Donc, un point produit pour Zach Daudier.
0: Et là, ça amène Samuel Tremblay, coureur au coin. Toujours aucun retrait chez les Ducs, qui mènent 5-2 en fin de sixième manche. Lancer Bouchard, pendant qu'on volait le but de la
1: porte
0: de
1: Gauthier,
0: malheureusement, on a une fausse balle, donc Daudier va devoir retourner au premier.
1: Il y avait un bon départ en plus, côté
0: Daudier. Très bon départ.
1: J'aime ça du côté des Ducs, malgré l'avance, là, on reste agressif. On veut marquer plus de points. On se met en confiance avant le début des séries.
0: Lancé de Bouchard, courant en course. Et Daudier qui se rend facilement au deuxième. Là.
1: Ouais, aucun relais.
0: Martin n'a même pas tenté un relais au deuxième but.
1: Donc, encore une fois, deux coureurs en position de marquer pour les Ducs. Avec aucun retrait, cependant, Samuel Tremblay, en ce moment, compte de 0 balle, 2 prises. Donc. Pas un compte favorable. Mais voyons voir.
0: Là, on a une très longue pause de la part de Bouchard qui s'élance. Troisième prise sur élan.
1: Ouais, Samuel qui aurait été déjoué là-dessus. Là. Balle à effet. Pas réussi à faire contact avec la balle.
2: Et voici maintenant le match centre, numéro 10, Anthony Seamarker.
0: Et là, Anthony Seamarker qui s'amène au bâton. Deux coureurs en position de marquer. Seulement un retrait. Belle occasion d'ajouter des points de la part des Ducs. Là. Dans cette Bouchard. Touche la cible. Le lancer qui est trop bas, ça échappe au receveur. Et le coureur Lépine vient croiser la plaque. Un sixième point pour les Ducs.
1: Oui, encore une fois, Lépine là, qui vient marquer sur une balle passée. Donc, bonne réaction de sa part sur des balles échappées.
0: En plus, rapide,
1: on connaissait ça. On connaît sa vitesse. Donc, une fois qu'il était en course, s'il y a un bon départ, ça va être très dur de le retirer. Donc, un autre point pour les Ducs.
0: Isaac Daudier qui est au troisième. Une balle, une prise à Anthony Seamarker. S'élance et c'est en lieu sûr.
1: Il l'aura eu, son
0: coup sûr. Point qui vient croiser la plaque, un coup sûr au champ opposé pour Anthony Seamarker. Là.
1: Et là, il le mérite, ça. Là, parce que ça fait deux claques là, qu'il fait et qu'il se fait retirer. Là, celle-là faisait aucun doute. Là, il est venu se loger en arrière du joueur d'Areco et le troisième but pour produire un point. Donc, belle présence encore d'Anthony.
0: Avec Xavier Poupard. Genre de coup sûr que j'aime bien au champ posé, il se casse pas la tête.
1: Non, essaye pas d'en faire trop. Juste loger la balle en jeu. Permettre à ses coureurs de venir croiser la plaque.
0: Et là, ça amène Alex Xavier Poupard. Le lancer qui rate à l'intérieur. 7 à 2 en faveur des Ducs. On est en fin de sixième manche.
1: Est-ce qu'on sera encore agressif sur les sentiers du côté de Longueuil? Marie là, on a une bonne avance, quand même un bon coussin. Avec un seul retrait, on pourrait en ajouter.
0: Le lancer qui est trop bas. Deux balles, aucune prise.
1: Les Ducs qui vont disputer leur dernier match de la saison samedi, ici au Parc Paul Pratt, contre les Bisons de Saint-Eustache.
0: Cette Bouchard, c'est trop haut. 3 balles, aucune prise maintenant. Alex Xavier Poupard qui a 3 buts sur balle depuis le début du match.
1: Ouais, c'est en ligne pour un quatrième.
0: Pour un quatrième.
1: Après moi, il ne s'élancera pas sur ce tir.
0: Le lancer qui rate à l'extérieur. Quatrième but sur balle pour Alex Xavier Poupard ce soir.
1: Oui, une drôle de ligne au bâton. 0 en 0 avec 4 buts sur balle.
0: Lui et Zach Lépine ont été sur les sentiers tout au long de la soirée. Là, là on va avoir une petite visite au Monticule.
1: Donc, on vient de passer la barre des 2 heures de match ici au Parc Paul Pratt. 26e manche. Les Ducs sont en avance. Une avance confortable quand même.
0: Ouais,
1: 7 à 2.
0: 7 à 2. J'ai hâte de voir si on va ramener Hugo Ménard pour la 7e manche. Hugo qui a fait du bon travail en 6e en relève à John Henry Paulino. On semble avoir un changement de lanceur chez les Cards.
1: Ouais, ça me semble être ça.
0: Yoon-Ji Sim qui s'échauffe. Lui aussi, on l'a vu lancer la semaine dernière.
1: Oui.
2: Changement défensif pour les Cardinals, le nouveau lanceur, le numéro 81, Yujiri Yacine.
0: Yacine qui effectue quelques lancers pour s'échauffer.
1: Oui, ça sera Matteo Palangio qui sera le premier à l'affronter. Avec un coureur au premier, un coureur au deuxième. Un seul retrait dans la manche. Les Ducs là, qui viennent d'inscrire 3 points au tableau. Maintenant 7 à 2. Ça s'envolait un peu avec la victoire, Simon, là-dessus.
0: Ça serait une 30e victoire pour les Ducs cette saison. Quand même assez remarquable, après avoir remporté les trois derniers championnats, perdre autant de vétérans, être en mesure de gagner cette division et être encore dans les équipes, les meilleures équipes au classement.
1: Oui.
0: On aurait pu s'attendre en quelque sorte à une saison plus difficile. Mais...
1: C'est là qu'on voit que le personnel entraîneur des Ducs aurait fait un bon travail, même en amont, avant cette saison, de s'assurer d'avoir de la relève dans l'effectif. Puis même cette saison, là, les jeunes joueurs qui font la différence tout de même.
0: Le lancer, c'est une fausse balle du côté droit. Une balle qui atterrit dans le filet de protection à la droite, là, juste devant les spectateurs.
1: Mais Simon, le vrai test sera en série.
0: Ouais, ça c'est sûr. Fausse balle à nouveau de la part de Palangio. Aucune balle de prise maintenant. Lancer le sim. Fausse balle encore une fois. Les trois au même endroit, là, dans la droite.
1: Palangio est capable d'avoir un contact pour mettre la balle en jeu.
0: Tout un travail de la part de Flanagan là-dessus de ramener les balles
1: à l'officiel.
0: À l'officiel. Aucune balle deux prises. Le lancer de Sims, ça rate à l'extérieur. Ça a été très bien attrapé par Martin, le receveur. Sans ça, les coureurs auraient pu avancer d'un but. Lancé de Sims, la balle est frappée solidement au champ centre. Le voltigeur Garcia recule et c'est tant lieu sûr. Ça va être pour plus d'un but, ça. Palangio qui arrête sa course au deuxième. On pousse le coureur au marbre. Tout le monde est sauf et Palangio qui se dirige au troisième.
1: Très, très bonne claque de Matteo Palangio. Mais il faut mentionner le voltigeur de centre là, qui...
0: Brandon Garcia qui n'a
1: pas
0: jamais
1: eu une très
0: été
1: bonne lecture. Un drôle de pivot.
2: Et dans le box en droit, la numéro 7, Alexis
0: Ouais, le voltigeur Garcia là-dessus qui aimerait bien revoir la dernière claque. Et pas juste ça, aussi les différents relais en défensive de la part de la salle, là, ça a été compliqué. Ça a même amené Palangio au troisième but,
1: ouais.
0: Qui normalement n'aurait jamais dû être au troisième là-dessus. Là.
1: Non, mais c'est tout de même une bonne claque là, de Matteo.
0: Ouais, solide claque de sa part. Mais je parle plus au niveau des relais.
1: Oui, effectivement.
0: Lancé de Sim. Fausse balle de la part de Alexis Langlois. Un et deux.
1: Maintenant, 9 à 2 pour les Ducs. Une grosse, grosse sixième manche au bâton.
0: Lancé de Sim. Mais ça atteint Alexis Langlois encore une fois. Lui, il va avoir quelques bleus demain matin. Là.
1: Ouais.
0: Ça fait deux fois qu'il est atteint. Et là, ça amène Olivier Donne. Coureur au coin pour les Ducs.
2: Et voici notre joueur de deuxième but. Le numéro 5, Olivier Donne.
1: Et toujours un seul retrait dans la manche, Simon. sera agressif sur les sentiers. À 9 à 2, il lui manque 3 points là, pour aller chercher le Mercy Rule et terminer le match.
0: Serait lent.
1: En fin de 6e. Est-ce que c'est quelque chose qu'on va tenter d'aller chercher du côté des Ducks?
0: Pourquoi pas?
1: Pourquoi pas?
0: J'aimerais bien revoir Hugo Ménard, mais on verra. La balle qui frappait au champ centre. Et c'est en lieu sûr devant Garcia. Là. Un 10e point vient croiser la plaque pour les Ducks.
1: Oui.
0: 10 à 2 Longueuil.
1: S'approche tranquillement du fameux Mercy Rule. Si les deux points, si les deux coureurs sur les sentiers présentement au premier ou au deuxième venaient à venir marquer, le match serait terminé, Simon.
0: Justin Boisjoli qui s'amène au bâton. Coureur au premier ou au deuxième. Boisjoli laisse passer le tir pour une prise. Le lancer de Sims, ça rate à l'intérieur. Une balle, une prise. Toujours plusieurs partisans dans les estrades.
1: Ah ben là, ils ont un bon spectacle offensif là, de lors des deux dernières manches. Là. En fin de cinquième, on a marqué deux points du côté des Ducks. Ça fait six en sixième. La manche n'est toujours pas terminée. Il n'y a qu'un seul retrait. Et deux coureurs sur les sentiers.
0: Sur élan, 2 et 2.
1: Oui, il la voyait loin, celle-là, ouais. Boisjoli.
0: À 10 à 2. On peut se le permettre.
1: Non, pourquoi pas?
0: Lancé de Sim. La balle qui est frappée directement vers Sim. Le relais, et c'est à temps pour le deuxième retrait. Boisjoli qui a été complètement menotté par le dernier tir.
1: Oui, les coureurs qui ont avancé, par contre. Donc, on est rendu au deuxième et au troisième.
0: Lépine qui n'a toujours pas été retiré dans le match ce soir.
1: Non, c'est ça. S'il y en a bien un qui est capable de mettre fin à ce match.
0: Il est venu marquer 3 points, 2 coups sûrs et 1 but sur balle. Il va se passer le premier tir. Une prise. C'est de Sim qui rate à l'extérieur une et une. Le lancer qui rate à l'extérieur. Deux balles, une prise. Le lancer, c'est trop haut. Trois balles, une prise.
1: Est-ce qu'on va remplir les buts pour Zach Daudier?
0: Un excellent œil au bâton ce soir, Zach Lépine. Quatrième balle.
1: Les buts sont remplis.
0: Pour Zach Daudier. Lépine qui ne sera pas retiré ce soir.
1: Non.
0: Daudier qui s'amène avec les buts remplis, deux retraits.
1: Oui, aura déjà produit deux points ce soir. Peux-tu l'en ajouter? On répète, si deux points viennent marquer pour les Ducks, le match sera terminé.
0: Daudier qui est rendu maintenant avec 50 points produits. Le lancer de Sim, ça rate à l'extérieur, deux balles, aucune prise. Pas des lancers compétitifs, ça?
1: Non. Il semble pas très, très à l'aise sur le monticule Sim présentement. De la misère à aller chercher des prises.
0: Le lancer qui rate encore une fois à l'extérieur. Trois balles, aucune prise maintenant.
1: Quatrième balle viendrait inscrire un point supplémentaire pour les Ducks. Je pense pas qu'on va se lancer du côté de Daudier.
0: Et voilà, un 11e point au tableau pour les Ducks avec ce but sur balle à Zach Daudier. Et là, ça amène Samuel Tremblay avec les buts remplis.
2: 17, Samuel Tremblay.
1: Ouais, et c'est lui maintenant qui aura l'opportunité de mettre fin à ce match.
0: Et j'ai pas décrit un grand chelem de Samuel Tremblay cette saison. J'aimerais bien le faire. L'an dernier, nous en avons affaire tout un contre Granby. Lancé de Sim. Ça touche la cible.
1: Ouais, bon tir de Sim là-dessus, par contre. Bonne balle à effet là, qui est venue. Qui est revenu dans la zone pour la première prise.
0: Le lancer, la balle qui est frappée au champ centre. Garcia est là et saisit la balle pour le troisième retrait. C'est donc 11 à 2
2: le sommaire de cette demi-manche
0: en sixième manche.
1: Et on aura un début de septième.
0: On va avoir un début de septième. On était à un point du fameux Mercy Rule qui aurait mis fin au match. Oh, c'est Élie Perrault qui va s'amener en septième.
1: Ah, et là, je suis content.
0: Ce qui veut dire
1: pourquoi?
0: Qu'on va entendre un peu de Alan Jackson.
1: Et oui. Élie qui a probablement la meilleure musique d'entrée, selon moi.
0: Ouais, je suis d'accord.
1: De tous les lanceurs des Ducs.
0: Ça met tout le monde de bonne humeur. Donc, 11 à 2. On est bientôt prêt à amorcer la septième manche.
1: Ouais, grosse manche de 7 points là, du côté des Ducs. On aurait été efficace. Manquer quelques opportunités en début de rencontre avec des buts remplis, ouais, ou des courants en position de marquer, mais là, depuis deux manches, on est efficace.
0: 9 points en deux manches, là. Donc. Ouais.
2: Changement défensif, au nom de le nouveau lanceur, la numéro 21, Élie Perrault.
0: Élie Perrault qui s'amène en relève. Hugo Menard a relancé une manche.
1: Avec la bonne musique d'Alan Jackson, Good Time.

0: Donc pour lui, objectif simple, aller chercher 3 retraits le plus rapidement possible pour que tout le monde s'en aille à la maison.
1: Olivier Perrault qui habite à Sherbrooke, ça lui fait quand même pas mal de route pour venir lancer ici oui. À Longueuil. Je me demande combien de fois il écoute du Alan Jackson pendant 1h30 d'auto pour se rendre ici à Longueuil.
0: Ce serait une question à lui poser si jamais on a la chance de lui parler en entrevue.
1: Good times, combien de fois?
0: Selon son palmarès Spotify en fin d'année, c'est peut-être une des top 5 chansons pour Élie Perrault.
1: Élie Perrault qui est un des lanceurs vétérans chez les Ducs. C'est souvent lui qu'on amène justement en 6e, 7e manche. Élie Perrault et Carwin Salcedo là, qui alternent justement les dernières manches. Il a été repêché 45e au total en 2025, Élie Perrault.
0: Oui, très bon choix de repêchage du côté des Ducs. Ouais.
1: Un lanceur qui a une excellente balle rapide. La voilà justement.
0: Oui, effectivement.
1: Garcia qui a été déjoué là-dessus.
0: C'est impressionnant le nombre de choix au repêchage que les Ducs ont fait, puis que c'est devenu des joueurs d'impact. Si on parle d'Élie Perrault, mais je pense aussi à Zach Dourdi,
1: ouais.
0: Celui du repêchage.
1: Et là, la balle qui a atteint Garcia, là.
0: Directement au casque, je crois.
1: Ouais, j'ai vu Garcia se pencher, mais...
2: Le joueur de premier but, numéro 39, Justin Séguin.
1: Et là, ça mène le haut de l'alignement des Cars au bâton avec Justin Séguin, coureur au premier. Aucun retrait. Non, c'est de Perrault. Oui. Ça touche la cible.
0: C'est bien quand même 2 en 3 ce soir.
1: Bonne soirée de travail pour lui. Le coureur est en course. Le relais de Poupard n'est pas...
0: Non, c'était hors cible, ça.
1: Il n'est pas arrivé à temps, il était hors cible.
0: Ouais, trop à gauche du coussin. Bon, il n'a pas été en mesure d'effectuer un relais précis. Donc, le coureur est sauf au deuxième coussin. Un compte d'aucune balle, 2 prises.
1: Lancé de Perrault. 3e prise sur élan.
0: Pour le premier retrait.
1: Pour le premier retrait de cette 7e manche. Et là, ça amène Yoon Jae Sim au bâton.
2: Le lanceur, le numéro
0: 1. Ouais, qui est maintenant lanceur.
1: Oui, exactement. 11-2 Duc en 7e manche. À 2 retraits de l'emporter. Le lancer de Perrault, c'est trop haut.
0: Poupard qui a tenté de venir déjouer l'officiel là-dessus en baissant sa mitaine. Mm-hmm.
1: Question de bien cadrer le tir, mais...
0: Mais l'officiel était bien placé pour voir que c'était une balle.
1: Lancer de Perrault, ça rate à l'extérieur. 2 balles, aucune prise maintenant.
0: Beaucoup de vélocité dans les tirs d'Élie. On le répète souvent, là, mais... Le voir de nos propres yeux, c'est impressionnant. La vélocité qu'il y a dans sa balle rapide.
1: Le lancer qui touche la cible cette fois-ci. Une première prise pour Élie Perrault dans cette confrontation. Lancer de Perrault, ça rate. À l'extérieur, 3 balles, une prise.
0: On a retenu l'élan du côté de Sim. Elle avait été tentée initialement.
1: Lancer de Perrault, la balle est frappée. C'est directement dans le gant de Samuel Tremblay au premier. Beau jeu de Samuel là-dessus en défense.
0: Oui, excellente réaction. C'était une balle quand même frappée d'aplomb là, avec beaucoup de vitesse.
2: Le joueur d'Inter, numéro 4.
0: Le deuxième retrait, il en manque un pour les Ducs.
1: Et là, c'est Franco Riposo, frappeur droitier, qui s'amène au bâton. lancer de Perrault. Ça rate à l'intérieur. C'est Perrault qui touche la cible. Une balle, une prise maintenant.
0: Comme ça mentionné, là, les Ducs sont en train de se sauver avec leur 30e victoire de la saison. Pour les Cards, ça sera potentiellement une 39e défaite.
1: La balle qui échappe à Poupard, Garcia va se rendre facilement au 3e. Deux balles, une prise. Lancer de Perrault. C'est trop haut. Trois balles, une prise maintenant à Franco Riposo. Un lancer qui rate à l'extérieur. On a un but sur balle maintenant, là. Coureur au coin du côté de la salle. Ça amène Lukovan.
2: Le voiture droit, le numéro 80, Luca Kwan.
1: Ah, c'est Perrault. Une prise.
0: Prends les devants. Très bien pour les Ducs de ne pas donner de points à cette 7e manche. Finir ça à 11-2.
1: Ah, c'est Perrault qui touche la cible. Très bon tir de Eli Perrault là-dessus. Là.
0: Ben, la effet là, qui semblait être nettement à l'intérieur au départ, mais qui est revenu accrocher le coin de la zone des prises. Donc, aucune balle de prise.
1: Non, c'est Perrault. Troisième prise sur élan. Victoire des Ducs de Longueuil, 11-2 contre les Cars de la Salle. Et une 30e victoire pour les Ducs.
0: Très beau boulot de John Henry Paulino, le lanceur partant du côté des Ducs. Il a donné 2 points en 5 manches de travail. Au côté de l'offensive des Ducs, on a marqué tôt dans le match avec 2 points. On a eu ensuite 3 manches un peu plus difficiles offensivement où est-ce qu'on n'a pas su capitaliser sur des coureurs en position de marquer, même des buts remplis. Et puis au final, en fin de 5e manche, on a inscrit 2 points pour reprendre les devants. Et c'est vraiment en fin de 6e manche là, que les Ducs ont marqué 7 points pour s'envoler avec la victoire. Comme tu as dit, 30e victoire cette saison pour les Ducs. Il leur restera un match à la saison régulière qui aura lieu samedi ici au Parc Paul Prat contre les Bisons de Saint-Eustache. Un autre match qui n'aura pas grand importance au niveau du classement pour les Ducs. On aura un peu plus côté des Bisons parce qu'eux sont en train de se battre pour une position plus élevée dans le classement. Donc, ça sera intéressant de voir. Mais non, bon match des Ducs ce soir. J'ai vraiment apprécié.
1: C'est une bonne performance de Zachary Lépine avec 2 doubles. Plusieurs buts n'ont pas été retirés tout au long du match. Donc, une très, très belle performance de sa part. Hein.
0: On a eu des bons jeux défensifs également du côté des Ducs. Un double jeu qui a été très bien tourné. Puis, je pense aussi à la glissade là, ou semi-plongeon de Zach Daudier là, sur une balle frappée entre le voltigeur de gauche et le voltigeur de centre. Donc, victoire pour nos Ducs, 11-2.
1: Donc, merci beaucoup, Mathieu, d'avoir pris le temps de venir décrire le match ce soir. Tu en as quand même décrit plusieurs à mes côtés cette saison. C'est un réel plaisir.
0: Plaisir partagé, Simon.
1: Donc, merci beaucoup d'avoir été là, mesdames, messieurs. C'était le dernier match des Ducs sur les ondes du FM 103.3 cette saison, en espérant être de retour la saison prochaine. Et surtout, un grand merci à tous mes invités qui sont venus me rendre visite et pour décrire les différents matchs au cours de l'été. Je pense à Marc Griffin, Alex Agostino, Jean Saint-Onge, Mathieu Lacharité à ma droite et Simon Lusignan, un ancien lanceur des Ducs. Donc, merci beaucoup d'être venu décrire ces matchs-là. C'est un réel plaisir de travailler avec vous tout au long de l'été. Et puis, on se revoit la saison prochaine. Bonne fin de soirée sur les ondes du FM 103.3 tout le monde.

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1: Il est 6 heures précisément, 21 août 2026, et bienvenue sur les ondes du FM 103.3. Je suis avec vous jusqu'à 9h30 ce matin. Gros show, c'est ma dernière émission, dernier show de l'été avec vous. Charles Godot est de retour lundi matin, 6h, en grande forme, reposé, frais et dispo pour vous accompagner durant toute l'année. Le matin, l'automne, l'hiver, début d'été. Je tiens à vous féliciter parce que c'est tout un travail faire ça. Et en toute confidence, là, cette semaine, c'est ma meilleure semaine côté forme physique. Parfait, je me lève même avant mon cadran, imaginez. Et ça se termine. Bon matin. Je veux remercier toute l'organisation des Ducs de Longueuil hier et également au passage saluer Simon Meloche qui était donc à l'animation hier sur nos ondes avec une victoire éclatante de 11-2 de nos Ducs contre La Salle. Mais je les remercie parce que on était invités à participer puis faire même la première lancée, la première balle. J'étais avec Pablo de chez Alpha Hot Dog ici sur le chemin Chambly puis on a eu beaucoup de plaisir. Mais je veux remercier l'organisation des Ducs parce que ça a été une soirée mémorable, traitée aux petits oignons et aussi un contact extraordinaire avec la population et les partisans et les gens ici de Longueuil. Et d'un peu partout, je vous dirais également, même le maire Coderre, l'ancien maire Coderre, était assis tout près, des passionnés de baseball. Et dites-vous une chose, d'avoir du baseball en onde, là, fait, t'sais, on se rappelle tous des expos là, 20, 21 ans. Là. Le vieux baseball de ses casses à l'époque. Là. Mais d'avoir ça sur nos ondes, là, c'est un must. Là. Mais d'y assister également. Les séries s'en viennent. Samedi, c'est le dernier match de la saison contre Saint-Eustache. C'est une belle saison. Ça a été un plaisir donc d'être là. On a une grosse émission. On va avoir José Durocher, 6h50. On va avoir Annie Boilard qui va être avec nous. Je vais recevoir plus tard à l'émission également. C'est un professeur universitaire. Donc, il va être avec nous pour parler. Vous savez, hier, c'était les obsèques d'Oliver Jones. Donc, ce célèbre pianiste, bon, Oliver Jones, qui est décédé plus tôt au mois d'août. Donc, c'était ses funérailles publiques hier. Et je vais recevoir le professeur Norman Cornett, qui va venir nous parler de sa relation privilégiée qu'il y avait avec ce dernier. Ça va être, si je me trompe pas, aux alentours de 8h30 ce matin. Et oui, une relation privilégiée qu'il avait avec ce dernier. Très intéressant, j'ai hâte de vous en parler. Et le reste, on aura la revue de presse, 6h30, 7h30. On aura également les actualités avec Justin Gervais à chaque début d'heure à cette émission. On commence en musique et on poursuit cette émission. On va avoir circulation météo aux alentours de 6h15. Et on met les compteurs à zéro avec qui? Avec Dumas ce matin.

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5: Circulation à 6h17 ce matin. Les traversées de la rive sud vers Montréal, ça se passe bien. Tout est ouvert à cette heure-ci. Petit peu de résistance à l'entrée de Mercier, mais... 2 à 3 minutes, là. Donc même, je vous en parle juste pour la forme, là, mais c'est jaune très, très pâle, on pourrait dire ça. 25 minutes traversée des galeries d'Anjou vers Boucherville par le tunnel La Fontaine. La 40 entre Anjou et Royal-Mante, ça s'installe. La circulation devient plus dense, ça s'installe tranquillement entre Pie-Neuf et puis Christophe Colomb ce matin. L'échangeur... L'Acadie dans le secteur de Racklun également, ça s'installe tranquillement. Sinon, à travers l'ensemble du réseau routier, que ce soit ici sur la rive sud, l'île de Montréal, c'est vert à 6h18.
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5: Il fait 10 degrés présentement à l'aéroport métropolitain de Montréal. C'est la première fois qu'on annonce des températures si basses cet été à cette heure-ci, à 6h18. Donc, 10 degrés. Et aujourd'hui, ça va être ensoleillé. Une très belle journée, maximum 25, ressenti de 26. Alors, profitez-en si vous êtes encore en vacances. Ce soir et cette nuit, dégagé, minimum 13. Demain, samedi, ça sera donc ensoleillé. Ennuagement tard en après-midi. On aura un maximum 27, ressenti 32. Et c'est dimanche que ça se gâte et ça n'a pas changé. Probabilité d'averse de 60 % avec un maximum de 25 degrés.
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5: 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Avant d'aller à la revue de presse, en quelques instants, de la musique de Ariane Moffat qui va suivre Antoine Graton. Et on commence ça, position 23, revenir Rick Pagano.

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1: Il est 6h31, revue de presse. Puis en plus, j'ai du public, c'est le fun. Donc, José Durocher qui s'installe sa chronique tantôt à 6h50. Il y a, c'est pas sorti dans les, ben, c'est sorti dans les médias, mais il n'y a pas d'article en tant que tel. Mais les slogans des partis politiques pour la campagne à venir, là, il reste que, là, la CAQ, l'équipe Christine Fréchette, on ne sait plus quel nom lui donner, mais c'est la CAQ. Tu sais, pour, ben, l'équipe Christine Fréchette, on va nommer les noms, on va nommer les bons noms aux bonnes places. Parti québécois, on en a parlé hier, c'est le choix de la confiance. Ça, c'est le slogan du Parti québécois. Les libéraux, rassembler, réparer et bâtir. Parti conservateur, on le sait depuis deux semaines, c'est oser pour vrai. Et Québec solidaire, c'était hier, c'est possible. Donc, c'est possible pour Québec solidaire. Et comme je vous dis, Christine Fréchette, la CAQ, l'équipe Christine Fréchette, on est en attente. Donc, la campagne n'est pas commencée, mais elle est pratiquement commencée. Donc, voilà, les slogans qui fusent de partout. Et c'est de bonne guerre, là. Parce que, comme je parlais de ça hier, j'ai dit, quand j'étais jeune, moi, la pré-maternelle, ça n'existait pas. C'était la maternelle, puis on allait après ça en première année. Là, c'est comme, quand j'étais jeune, moi, la pré-campagne, on n'entendait pas trop parler. C'est la campagne électorale. Fait que là, on a la pré-campagne. Voilà, petite... tout amalgame ce matin. Revue de presse, la presse justement. Selon la presse, un homme accusé de s'être fait passer pour un policier du SPVM possédait tout un arsenal normalement associé aux forces de l'ordre. Les enquêteurs ont notamment découvert de l'équipement policier et des armes, ce qui soulève de sérieuses questions sur l'ampleur de son imposture. C'est une affaire particulièrement troublante, alors que les autorités cherchent à comprendre ses intentions et comment il a pu se procurer tous ces équipements. Vous allez lire ça dans la presse ce matin. Il y a également la presse qui s'intéresse à une plateforme de financement politique qui pourrait devenir un problème pour les démocrates américains. Et c'est dans le journal ce matin. Le risque que des mécanismes de financement ou des fonds liés à l'étranger puissent influencer la dite politique américaine. Cette situation, cette affaire, ravive les inquiétudes entourant l'ingérence étrangère et la vulnérabilité du système électoral américain qui est souvent mise en cause depuis plusieurs années. Du côté du Journal de Montréal, sous la plume du journaliste Nicolas Brasseur, ce dernier rapporte qu'une entreprise de rénovation aurait, parce qu'on en parlait il y a deux semaines, elle aussi abandonné ses employés après avoir laissé plusieurs clients dans le pétrin. La situation s'ajoute aux difficultés financières de l'entreprise qui fait face à de nombreuses réclamations. Un dossier qui illustre les conséquences en cascade pour les clients, mais aussi les travailleurs. Le journal, sous la plume de Mathieu Robert Sauvé, rapporte également que les Québécois bougent de moins en moins. Et c'est une tendance particulièrement préoccupante chez les jeunes. C'est un sondage léger qui révèle que 23 % des jeunes se sentent en moins bonne santé qu'il y a 5 ans. Tandis que la sédentarité et les écrans prennent de plus en plus de place, tout à fait. Les spécialistes appellent à valoriser davantage l'activité physique, le plein air et la prévention. J'ai été surpris de lire ça ce matin parce que j'aurais pensé qu'il y a 5 ans, on était en pleine pandémie. C'est là qu'on bougeait pas. On était à la maison, on écoutait du Netflix, puis on sortait pas. On avait des couvre-feux. Puis là, voir 5 ans plus tard, la situation est encore moins bonne qu'il y a 5 ans. Ben, c'est particulier. Le Journal de Montréal revient sur l'histoire d'un couple des Laurentides qui avait fait la manchette il y a 10 ans. Je me rappelle très bien cette histoire-là, après avoir cambriolé une soixantaine de résidences pour plus $1 million de biens. Eliane Miller et Jimmy Simard-Patry sont de nouveau dans la mire des autorités, et cette fois-ci pour avoir exploité illégalement un gym. C'est une récidive qui rappelle leur passé criminel et leur mode de vie basé, selon la Couronne, sur les introductions d'infractions de luxe. Et vous pouvez voir ça dans le journal. Le journal de Montréal, puis je regarde le méchant train de vie, là, je vois les photos passer d'eux. Et ils avaient également là fait parler d'eux pour des histoires de lignes à haute tension dans le secteur de Blainville. Ils avaient mis le feu à des lignes à haute tension à l'époque et ça avait fait les manchettes il y a de ça plusieurs années. Et c'est Francis Pilon, qui nous en parle dans le journal. Sinon, le journal ce matin nous parle de l'entente Canada-États-Unis, la fin du boycott qui inquiète les distilleries d'ici. 8 morts sur un site militaire en Alaska suite à un écrasement d'avion. Une soirée exceptionnelle des Alouettes hier qui sont à une victoire d'un record de plusieurs années. Donc, pour 8 victoires bientôt d'affilée. On parle également toujours de ces dossiers d'explosion de violence en prison. Et aussi, de la possible trêve, mais pas la paix commerciale, entre les États-Unis et le Canada. C'est un dossier. Ça, là, pour vrai, je le disais hier, je le répète encore, là, Dominique Leblanc, là, j'aimerais ça avoir son compte. Je sais pas si ça existe encore, là, mais des Air Miles, je pense que c'est fini, là, mais pour ses billets d'avion, là, j'aimerais ça, avoir ça. Voilà. Il y a sondage Synopsis La Presse, on va vous en parler un peu plus tard, là, dans un autre segment de l'émission. Triste bulletin pour des écoles du Québec. Et près de la moitié des Québécois attribuent la note C au réseau scolaire. Et 3 personnes sur 5 estiment que la qualité de l'enseignement primaire est déficiente. Sondage Synopsis La Presse. Et on va en parler plus tard à l'émission. Et si, aussi, on fera le tour du dossier du SPVM. La mairesse Martinez-Ferrada qui annonce l'arrivée probable et potentiellement officielle des caméras corporelles sur les policiers. 6h37, on va à la pause, on revient en musique. On aura Justin Roy ce soir, quartier préféré de Zagata. Donc, ça s'en vient sur les ondes du FM 103.3, il est 6h37.
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1: Circulation. Circulation, ça va être un des bulletins les plus rapides de l'histoire de l'émission du matin. C'est vert partout, Rive-Sud, là. Où que vous soyez, que ce soit un pont, tunnel, traverse en Dauphin, tout se passe bien pour traverser à Montréal. Puis sur l'île de Montréal, ça s'installe très tranquillement. Vous circulez, là, c'est vert. Dès qu'il arrive, c'est vert. Il y a la 40, là, il y a quelques points chauds dans le secteur de Lacordaire et Christophe Colomb. Mais somme toute, à 6h46, ça circule très bien. 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
1: 10 degrés présentement, coin Saint-Jean-Saint-Charles. Aujourd'hui, ensoleillé, maximum 25, ressenti 26. Ce soir et cette nuit, minimum de 13. Demain samedi, ennuagement tard en après-midi, ça va être ensoleillé. Il y aura un maximum de 27, ressenti 32 dans la nuit. Mais ça va être quand même agréable avec un minimum de 19. Et c'est pour dimanche que ça se gâte. Ce sera de la pluie, 60 % de probabilité d'averse et qu'une température de 25. On va à la pause et on vient tout de suite.
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4: 6h49, en route vers les actualités avec Justin Gervais à 7h. Beaucoup de choses à nous dire, mais comme à chaque vendredi, 6h50, José Durocher de l'émission Les Invisibles à la station. Comment vas-tu?
5: Ça va bien, toi?
4: Ben oui, c'est notre dernière heure.
5: C'est notre dernière.
4: C'était le fun de te parler cet été encore une fois.
5: Oui, j'ai aimé ça beaucoup,
4: ben oui.
5: Moi aussi.
4: Fait que je te remercie d'avoir été là. Quand même de bonne heure le matin. Ben,
5: ouais.
4: C'est le titre de l'émission en
5: c'est
4: plus.
5: De
4: je viens
5: heure,
4: de plugger le titre. Non, pour vrai, t'es une lève-tôt, je pense. Hein?
5: Oui, je suis une lève-tôt.
4: Ouais, OK.
5: Oui,
4: ouais.
5: Mais je voulais te remercier moi aussi pour ton accueil, ton écoute. C'était vraiment cool de travailler avec toi.
4: Ça fait plaisir. Puis, comme je disais aux auditeurs tantôt, c'est la première semaine où le beat est là. Donc,
5: oui.
4: Si, mettons, Charles, ça aurait été 5 semaines, là, j'aurais été encore
5: correct.
4: Un peu plus allumé.
5: Mais
4: comme...
5: ça n'a pas paru. Tu étais très allumé.
4: Ah, t'es super gentil.
5: Je me réveillais avec toi à chaque matin.
4: T'as barouette. Bon, ben, bye tout le monde. José, tu as une émission fort chargée ce dimanche, 8h, comme à chaque semaine. Tu reçois l'animateur ici du week-end, donc, les week-ends allumés, Michel Lafrance.
5: Michel qui a une carrière atypique, disons-le. J'ai déjà jasé brièvement avec lui, puis ça m'a vraiment donné le goût d'en savoir plus. Mais derrière tous ces revers de carrière, disons ça comme ça, j'ai envie de connaître qui est Michel Lafrance, l'être humain.
4: Oui.
5: Parce que c'est un bel être humain, Michel.
4: Parle-nous-en un petit peu.
5: Il est généreux.
4: OK.
5: Il est volubile, ça, on le sait. Moi, quand j'ai commencé à avoir mon émission, je venais des fois, comme ça, le samedi ou le dimanche, pour jaser avec lui durant son émission. Il m'acceptait volontiers. Je me sentais toujours la bienvenue. Il me donnait des trucs. Il me rassurait beaucoup. Et c'est là que j'ai commencé à me sentir comme tous les autres animateurs de la station.
4: Ben,
5: lui et Jean-Yves Lemay m'ont beaucoup aidé là-dessus.
4: Ouais.
5: Jean-Yves, une fois en ondes, m'avait dit que j'étais sa collègue. Ça m'avait fait du bien. Je me sentais moins imposteur, impostrice. Je ne sais plus
4: comment. C'est des gens qui ont de l'expérience radio. Je veux dire,
5: beaucoup.
4: Michel a une belle voix aussi. Michel, si t'écoutes, t'as une très belle voix radio. Là.
5: Une voix radiophonique.
4: Et voilà. Oui. Écoute, comment ça s'est passé dimanche dernier? Tu parlais, ça avait été une émission quand même assez polarisante. Comment ça s'est passé?
5: Complaisance ou bienveillance, c'était très intéressant de voir ça.
4: Oui.
5: Et puis, j'en suis venue au constat que mon cœur balançait entre les deux.
4: C'est-à-dire?
5: Qu'avec certaines personnes, j'étais capable de bienveillance et ça venait naturellement.
4: Oui, je comprends.
5: Je me forçais pas. Mais avec d'autres, j'ai moins le goût de me forcer puis je fais de la complaisance.
4: C'est ça, dans le fond, c'est quoi? C'est de un petit peu laisser aller ou se dire...
5: Non, c'est de dire ce que l'autre va entendre, c'est tout simplement.
4: Ouais, c'est un petit peu mon défaut, qualité, ça dépend dans les situations, mais des fois,
5: je suis fatigué. C'est plus un défaut que... C'est ça, mais on est fatigué ou on n'a pas le goût de s'investir dans la relation.
4: OK, ça, je trouve le terme bon parce que des fois aussi, je pense, je ne sais pas si c'est passé un certain âge, on mûrit ou on... On démûrit. J'invente le mot.
5: On choisit nos batailles.
4: On choisit peut-être nos batailles. J'avais le goût d'inventer un mot un matin, mais on choisit nos batailles, effectivement, parce que des fois, tu dis, oh, tentes-tu vraiment de t'ostiner pour quelque chose de tu sais,
5: donne-lui ce qu'il veut, là.
4: Ouais. Ça m'arrive, ça, quelquefois. Pas souvent, parce que je considère avoir un cercle alentour de moi de qualité, mais quand même, des fois, tu sais, peux parler. Puis tu sais, même moi, des fois, on peut jaser ensemble. Puis comme je dis tout le temps, l'image Homer Simpson là, avec des cymbales oui. dans sa tête qui cognent, tu sais, des fois, je pars à cause de...
5: C'est ça.
4: Tu sais, je peux partir dans l'île facilement.
5: Il faut pas oublier, Francis, que la complaisance, normalement, on la pratique parce qu'on a peur de perdre l'autre en relation. À lui dire la vérité, bien, de façon bienveillante, mais on a peur de dire la vérité. Et c'est la peur qui nous mène. Donc,
4: peut-être que
5: il y a des choses à travailler.
4: Ouais, puis peut-être là, une époque, j'avais peut-être tendance à pas trop vouloir accepter la critique, où j'étais pas à l'aise des fois à avoir des gens trop directs.
5: Oui.
4: Avec les années, ça a beaucoup changé. C'est
5: mais
4: l'inverse.
5: Tout dépend de la
4: j'apprécie
5: façon
4: les
5: dont
4: gens
5: c'est formulé. Qui... Tu vois, si c'est bien formulé avec bienveillance, il n'y a pas de problème, on le prend bien.
4: Ouais, c'est sûr que si ça, la personne t'arrive, puis ça m'en est non, mais je sais pas si. Bon, peut-être un petit peu l'expérience de vie, là, je pensais pas dire ça, mais je finis par apprécier les gens qui ont moindrement quelque chose d'intéressant, puis. Ça va moins me heurter.
5: Oui,
4: ou peut-être heurter.
5: Hein?
4: La richesse des propos, la substance également. Là. Ton émission revient, là, donc il va y avoir un lancement de programmation sous peu à la station.
5: Oui.
4: Fait que tu reviens pour une saison 2026-2027.
5: Oui, je suis très, très heureuse. Je suis extatique même. J'ai très hâte de commencer la saison.
4: Tu vas traiter, as-tu une idée de certains sujets que tu vas traiter dans l'année?
5: Bien, il y a deux sujets qui me tiennent beaucoup à cœur et je suis à flirter avec certains acteurs du milieu. La médiumnité, ça j'ai le goût d'en parler parce que c'est la réalité de beaucoup de gens qui se disent médiums. Il y en a qui se disent, il y en a qui le sont. Il y a une différence. On va essayer d'inviter quelqu'un qui l'est.
4: Est-ce que tu vas un petit peu aller vers les histoires d'expériences de mort imminente versus quelqu'un qui, pour mettons, j'ai quelqu'un à côté de moi, je ne sais pas.
5: Oui, je vais aller là. J'ai le goût d'en savoir davantage sur la réalité de ces gens-là. C'est quoi leur quotidien?
4: Ouais.
5: Et pour ceux qui croient en la médiumnité aussi, je trouvais ça important de donner une voix. Je vais aller vers le racisme aussi. Pas juste le racisme qu'on soupçonne, mais aussi le racisme auquel on pense pas.
4: Okay.
5: Comme par exemple, une personne française qui émigre ici, elle peut souffrir de racisme aussi. Donc, c'est de ça qu'on va parler, de racisme, celui qu'on connaît, celui qu'on connaît moins.
4: C'est à gauche et à droite. Je te souhaite une excellente saison 2026-2027.
5: Merci. Puis il va y avoir plein de sujets. On a un sujet différent chaque semaine.
4: Oui, puis je pense que je passe le 6, hein, c'est ça?
5: Tu passes le 6, on parle de gens passionnés. Je pense que c'est ton cas.
4: Ça m'arrive. Écoute, José Durocher, donc dimanche, 8h AM, Les Invisibles, en direct. En plus,
5: oui.
4: C'est un must, donc soyez à l'écoute. Merci, José.
5: Merci,
4: ça a été super le fun de te parler cet été.
5: Ah, j'ai adoré ça, moi.
4: Génial, on va à la pause, on revient tout de suite.
5: Bye-bye.
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1: Il est 7h précisément, bon matin. Nous sommes le 21 août et nous sommes ensemble jusqu'à 9h30 ici à De Bonheur le matin. C'est ma dernière avec vous, remplacement estival, retour de Charles Gaudreau à l'émission lundi matin. Charles, j'espère que tu t'es bien reposé, tes collaborateurs, tes auditeurs, tes collègues t'attendent. Ton dernier week-end va faire beau samedi, juste pour toi. Dimanche, un peu de pluie, ça va te permettre de dire, bon, mon gazon est fait, ma peinture est faite, j'ai visité mes amis. Maintenant, petit livre, on relaxe pour prendre ça le matin même pour une belle année radio ici même au FM 103.3.
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1: L'un qui prend jamais de vacances, c'est Julien Gervais. Justin, excuse-moi, Justin.
2: Justin, oui.
1: Ben oui. Comment vas-tu?
2: Ça va, Francis?
1: Ben oui, ça va bien, toi.
2: Oui, super.
1: Je t'ai débaptisé ce matin et tu m'envoies sincèrement désolé.
2: Aucun problème.
1: Il y a la Ville de Longueuil qui dévoile le projet de la place des Aulniers.
2: Oui, la Ville de Longueuil et ses partenaires ont inauguré Place des Aulniers jeudi. C'est un immeuble de 175 logements à vocation sociale et communautaire. Un investissement de plus de 61 millions de dollars. L'immeuble est situé à l'angle des boulevards Taschereau, Lafayette et des Aulniers, pas très loin du métro Longueuil, Université de Sherbrooke. Il propose des logements d'une à quatre chambres pour des familles, des couples et des personnes seules autonomes. Ottawa verse plus de 28 millions de dollars par le Fonds pour le logement abordable et Québec contribue avec 23,8 millions, notamment dans le cadre de l'entente Fonds de solidarité FTQ Québec. Pour sa part, la Ville de Longueuil fournit 9,5 millions. Le projet prévoit jusqu'à 140 locataires qui pourront bénéficier du programme de supplément Loyer Québec et consacrer 25 % de leurs revenus au logement. La SCHQ assume 90 % de cette aide et Longueuil 10 % Habitation communautaire Longueuil pilote le projet et en assure la gestion. Place des Aulniers constitue le quatrième projet immobilier communautaire d'habitation communautaire Longueuil.
1: Il y a le centre de services de scolaires des Grandes Seigneuries qui... c'est ma page qui a fermé, je suis désolé, Julien. Là. Je vais te laisser aller. Écoute, ma page est fermée. En fait, c'est ouais, vas-y. c'est fermé.
2: Oui, dans le fond, c'est le centre de services scolaires des Grandes Seigneuries qui a ses enseignants pour la rentrée scolaire. Donc, le centre de service est prêt pour la nouvelle année scolaire qui doit s'amorcer très bientôt, alors qu'il a pratiquement complété le recrutement de son personnel enseignant.
1: Bonne nouvelle.
2: L'organisation mentionne qu'en date du 10 août, c'est 99,5 % des postes en enseignement qui étaient déjà pourvus. Cela est dû notamment à une journée de recrutement qui s'est tenue le 7 août dernier et qui lui a permis de rencontrer 200 candidats. Des besoins demeurent toutefois accomplis dans d'autres catégories d'emplois. Le CSSDGS est toujours à la recherche de personnel pour des postes de concierge et d'ouvriers d'entretien. Et aussi, le centre de service cherche également à pouvoir un poste de psychologue, deux postes de technicien en éducation spécialisée et 10 postes d'éducateur en milieu scolaire. Les postes sont affichés en majorité jusqu'au 24 août. La direction du centre de service scolaire estime que les résultats obtenus jusqu'ici témoignent à la fois du travail de ses équipes et de l'intérêt des candidats envers l'organisation.
1: Il y a les ouvriers qui redoublent d'efforts pour les travaux au tunnel Louis-Polyte-Lafontaine.
2: Ouais, le casse-tête des usagers de la route continue aux abords du pont du tunnel Louis-Polyte-Lafontaine durant la fin de semaine qui s'en vient. D'ailleurs, dès ce soir, l'avenue Souligné ferme complètement en direction ouest entre la rue Honoré-Beaugrand et la sortie numéro 4 de l'autoroute 25. Donc, comme je disais, ce chantier commence à 23 heures et il va se poursuivre jusqu'au 27 août à 5 heures le matin. La fermeture se répète aussi du 28 au 31 août aux mêmes heures. Les travailleurs devraient y construire un îlot séparateur en béton et vont intervenir également sur le réseau de drainage. Les impacts se feront sentir notamment à la sortie 4 de l'autoroute 25 vers le sud, qui est fermée aussi de vendredi de 22h30 à 8h samedi matin. Des détours sont à prévoir alors que l'autoroute 20 en direction ouest devient inaccessible du 21 au 24 août à partir, dis-je bien, de la sortie 95 au niveau du boulevard de Montarville.
1: On termine avec les travailleurs paramédicaux de la Montérégie qui rejettent en majorité les dernières offres patronales.
2: Voilà, les ambulancières et ambulanciers de la Montérégie disent non à 96 % à l'entente de principe.

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1: Des films à voir qui sont sortis dernièrement, plutôt cet été, en plein milieu de l'été, des blockbusters. Il y a quelques films qui sont à l'affiche au cinéma, dont un là qui semble impeccable. Et c'est la bataille de Gaulle, Résistance. On dit que c'est une frasque grandiose qui lève le voile sur un chapitre qui effectivement méconnu, mais fascinant de l'histoire de la France, qui raconte le combat acharné du général de Gaulle. Parce que nous, il y a beaucoup de gens qui connaissent le général de Gaulle pour son histoire, mais également pour sa phrase célèbre ici à Montréal, à l'Hôtel de Ville. Mais par contre, ce dernier, il y avait beaucoup de frictions avec Churchill également, qui était premier ministre d'Angleterre à l'époque. Ce dernier était du côté de l'Angleterre. Il y avait un combat qui était fait pour retirer la France de l'occupation allemande. Il y avait des résistants qui étaient là. Il y avait contre la police de Vichy, bon, Maréchal Pétain, on s'en va loin là. Mais c'est l'acteur Simon Abkarian qui a réussi apparemment un tour de force en dévoilant la fragilité de l'homme, donc de Gaulle, de son armure militaire inébranlable. On dit que les critiques en France sont excellentes et c'est un film à voir. Vous avez des enfants, ben je rappelle que vous pouvez aller voir La Patte Patrouille, le film Mission Dino qui est sorti. Il y a également Spider-Man, tout le temps, un jour nouveau, qui a eu d'excellentes critiques. Décidément, le duo là, donc de Zendaya et puis de Tom Holland a été très apprécié. Et puis c'est probablement le meilleur Spider-Man, le meilleur comédien à avoir enfilé le costume de l'araignée avec Tom Holland. Il y a toujours le film L'Odyssée, donc de Christopher Nolan qui est à l'affiche et également avec selon beaucoup de sites spécialisés en cinéma qui donnent presque un 5 étoiles à ce film. Film québécois 125 rue des Malaises qui a surpris les gens ici comme film, donc avec Rémi Girard et Geneviève Schmitt. Il y a également d'autres acteurs

dans ce film. Il y a Rédemption avec Luc Picard. Je sais qu'il avait été reçu à la station ici avec Daniel Desgnaux cet été. Et son fils, Luc Picard, un film qui est apparemment très, mais très solide. Donc, il y a à aller voir. Puis, on pourrait terminer ça avec Histoire de jouets, hein, 5, 30 ans après la sortie du premier film. Ça sortait... Donc, cet été également. C'est des films qui ont vraiment intéressé le public de tous âges. Mais si j'avais un film à vous suggérer, chose que je ne fais pas souvent, suggérer des films, surtout en suggérer un que je n'ai même pas vu encore, ben ça serait le film sur l'histoire du général de Gaulle. Ça mérite... en fait, les Français, on s'entend, sont, des fois, cachent un peu leur histoire, là, ces années-là, les années l'année de la guerre. Là, je veux dire, c'est pas dans les livres d'histoire à temps plein. Hein, on s'entend là-dessus. Mais ce film-là, je pense que c'est un must à aller voir. Je vous le dis, je ne l'ai pas vu. Mais c'est un film que je vais aller voir. 7h11, on se dirige vers la circulation et météo. 7h35, Annie Boilard s'installe.

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1: Vendredi, tranquille sur les routes de la Montérégie. Donc, les traversées, que ce soit le tunnel La Fontaine, Jacques-Cartier, Victoria, Samuel de Champlain. Et même Mercier, c'est ouvert présentement à 7h14. Vous avez 21 minutes pour traverser le tunnel La Fontaine de Montréal vers la rive sud. Et la 40 entre Anjou et Royal-Mante, direction ouest. Ben là, c'est là que c'est la problématique ce matin. Entre Pie-Neuf et le rond-point L'Acadie, c'est rouge, donc c'est l'arrêt. Donc, c'est pare-choc à pare-choc. Même chose si vous arrivez de la rive nord, l'autoroute 15 sud, à la hauteur de Henri Bourassa, vous perdez de la vitesse un petit peu après Salaberry. Donc, entre Salaberry puis Henri Bourassa, c'est là où ça se complique jusqu'à l'entrée, donc l'échangeur L'Acadie vers la 40, direction ouest. Il y a également... Oui, l'autoroute des Caries entre les 215, direction nord, à partir de Jean Talon pour accéder à la 40 ouest dans ce rond-point également vers Royal-Mante, c'est rouge. C'est arrivé de la 40 et de la 520, direction est pour prendre des Caries également, c'est rouge dans ce secteur. Et on a l'autoroute 20 est à la hauteur de Notre-Dame, en fait, de Angrignon, pardon. Vous perdez un peu de vitesse jusqu'à Notre-Dame pour accéder donc l'autoroute 15 vers Samuel de Champlain pour la rive sud de circulation. 7h15, de bonne heure le matin. 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
1: En 30 minutes, nous avons gagné 2 degrés au coin Saint-Jean-Saint-Charles, enregistré à l'aéroport métropolitain de Montréal, le MET. Alors aujourd'hui, vendredi, c'est ensoleillé et je regarde là, mes fenêtres devant moi, parce qu'on a un studio merveilleux, on voit à l'extérieur. Bien, le soleil se pointe et le ciel est bleu. Bonne nouvelle. Maximum 25 aujourd'hui, ressenti 26 ce soir et cette nuit, ça va être agréable, un minimum de 13. Demain samedi, profitez-en, ensoleillé avec ennuagement en fin d'après-midi, maximum 27, ressenti 32. Dans la nuit, on aura un minimum de 19. C'est dimanche que ça se gâte avec un pourcentage de 60% pour des probabilités d'averse. Donc, profitez-en samedi pour les activités à l'extérieur et dimanche, un petit peu de ménage à la maison. Et puis, la pluie sera au rendez-vous. Et puis, ben, écoutez, je vous ai donné des suggestions au cinéma. Profitez-en. 7h17, on va à la pause, on revient.
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2: 7h35, Annie Boilard, bon matin.
3: Bonjour, cher Francis. Bon matin à toi.
2: As-tu passé des belles vacances?
3: Superbe. J'espère que tous nos auditeurs ont pu vraiment profiter puis récupérer pendant leur période de pause. C'est tellement délicieux et divin, ce moment-là de l'année.
2: Ah, vraiment. Et tu arrives ce matin avec ton retour, avec un sujet qui, quand j'ai lu ça, je suis parti à rire. Parce que je me suis dit, ben c'est sûr que oui. Puis le sujet ce matin, ceux qui nous écoutent, les gens mentent-ils sur leur CV? Moi, je rajouterais même à tort ou à raison. C'est mon petit rajout.
3: On se pose tous cette question-là, hein, Francis?
2: Ouais,
3: on
2: oui.
3: a tous, un peu comme regarder dans l'assiette du voisin, ça ne veut pas dire qu'on veut copier, mais on veut savoir notre compétition font quoi, les gens? Est-ce qu'ils mentent sur leur CV? Puis je trouvais que, tu sais, comme il y a des gens qui vont décider d'être attentifs au marché, que c'était intéressant de discuter de ça présentement.
2: Ouais.
3: Fait que là, tu sais que, ben, d'abord, moi, à partir de mon expérience, j'en vois là, sur le marché des CV, tout ça. Des fois, on a fait plein d'entrevues puis on voit des constats. Mais il y a aussi des études qui ont été faites là-dessus, notamment aux États-Unis. Fait que je te cite quelques chiffres puis je te mets la puce à l'oreille. Je te réponds tout de suite que la réponse, c'est oui, il y a des gens qui mentent sur leur CV. Mais selon Black Enterprise, surtout nos jeunes, c'est près de 50 % qui non seulement mentent sur leur CV, mais le font avec fierté puis le disent. Puis là, mentir, je dis pas ici enrober la réalité, faire une petite omission, c'est pas ça là. Mentir, créer de la fausse information. Donc à la fois, on se dit, oups, le chiffre exact, c'est 47 % de nos jeunes qui le font.
2: Tabarouette!
3: Oui, puis là, on se dit, puis ils sont fiers de ça. Ils disent ça à voix haute, ils disent ça à tout le monde. Il me semble que c'est un petit peu contre-intuitif. Si on regarde les gens plus âgés, les travailleurs plus seniors, ben là, la tendance diminue beaucoup, beaucoup. Si on regarde, par exemple, juste nos boomers, c'est moins de 10 % qui disent avoir menti une fois dans leur vie sur leur CV. Alors, versus près de 50 % là, pour nos jeunes qui disent le faire, mais eux, là, leur carrière est beaucoup moins grande. Alors, ça nous invite à plusieurs réflexions.
2: Écoute, là, les auditeurs, vous entendez des messages rentrés. OK, Annie, c'est pour ta chronique. Je vais te lire un commentaire des gens, si tu me permets. Joanne, OK, je nommerai pas son nom de famille. Joanne nous écrit, je sais qu'elle travaille dans le monde du transport. Donc, elle, là, des camionneurs, des camionneuses en envoi à journée longue. OK, c'est un autre domaine, tu vas me dire. Mais quand même, et oui, les gens mentent sur leur CV. Des fois, j'imagine qu'elle, c'est peut-être sur les compétences, donc sur la route. Alors, ça laisse personne indifférent dans plusieurs sphères de carrière, on pourrait dire. Là.
3: Ben oui. Puis là, ben, on va s'en parler puis on va se donner des trucs. Là, ouais. Comment on navigue ça puis c'est quoi nos meilleures recommandations. La première chose, c'est qu'on se demande des fois pourquoi les jeunes, à la fois, mentent autant puis sont si fiers de ça. Fait que je vais t'expliquer, Francis, c'est que ça vient, selon moi, c'est parce que on sait que 70 % des jeunes s'abreuvent sur TikTok pour des conseils de carrière. Bon. Il y a même des hashtags par rapport à ça, là. Hashtag carrière talk. Puis dans ces vidéos faites par des pseudo-spécialistes, puis je te raconte parce que je suis allée en visionner en préparation de notre discussion de ce matin, bien, évidemment, la première recommandation qu'on fait aux gens, c'est mentez sur votre CV. Puis là, j'insiste. D'abord, ce n'est pas ma recommandation aux gens. Puis je veux vraiment souligner que ce sont des pseudo, c'est des auto-proclamés spécialistes sur le monde du travail. Oui. Moi, j'en ai visionné. Là, c'est monsieur, madame, tout le monde s'assoit dans sa voiture, met sa ceinture de sécurité, tasse de café à la main. Puis va vous dire, là, ben moi, j'ai déjà travaillé quelque part dans ma vie, fait que ça fait de moi un expert du monde du travail. Puis là, ben, je vais vous raconter ça, moi. Là, ben, tu sais, les entreprises, ils vont toutes couper nos jobs avec l'intelligence artificielle. Fait que t'es aussi bien de mentir. Puis la grande logique derrière ça, c'est tout le monde le fait, donc si tu le fais pas, tu vas être à côté. Mmh. Bon, fait que ce que j'essaie d'illustrer, c'est qu'il n'y a pas de profondeur, il n'y a pas d'expertise derrière ça, mais c'est ce qui crée cette espèce de mouvement-là. Puis là, on en parle de plus en plus là, de cette réalité, parce que ça devient même une réalité sur le monde du travail. Là, en recrutement, ça devient un enjeu.
2: Oui, c'est ça.
3: Non, est-ce que tu as envie de...
2: Oui, excuse-moi, la connexion coupe un peu. Tu as effectivement raison. Puis en même temps, si tu me permets encore une autre, parce que là, tu m'ouvres des portes, là, Annie, là, au niveau des médias sociaux, c'est vrai, là, les supposés spécialistes, s'il vous plaît, prenez un pas de recul à chaque fois. Là. Je veux dire, c'est toujours un signal d'alarme à ce moment-là. Là.
3: Ben c'est exactement. Ouais. Moi, ça m'attriste parce que, tu sais, derrière nos conversations, moi, il y a beaucoup d'expertise. C'est-à-dire, j'ai complété deux maîtrises, j'ai plus de 15 ans de ressources humaines d'expérience, j'ai un titre professionnel. Il y a beaucoup derrière ça. Fait que quand je vois des recommandations comme celle-là, moi aussi, ça m'attriste. Est-ce que tu veux que je te dise c'est quoi les mensonges qu'on voit les plus souvent sur les CV?
2: Oui, et puis les gens, n'hésitez pas à commenter. Là, je vois ça bouillonne, n'hésitez pas. Là.
3: La première chose, c'est la durée des emplois. Alors, on le sait, les gens, il y a des gens qui ont tendance à être un petit peu élastiques dans leur perception du temps. Puis la deuxième chose sur trois, c'est qu'on voit aussi des fois des erreurs sur les responsabilités assumées. Okay. Là, je t'explique, là, nous, notre œil est affiné puis on s'est posé ces questions-là en entrevue. C'est toute la nuance entre j'ai participé à un projet que quelqu'un d'autre gérait versus j'ai géré ce projet-là. Des fois, des gens ont été des contributeurs sur des projets, mais quand on regarde le CV, ils en étaient le pilote principal. Tu me comprends?
2: Oui, je te comprends très bien.
3: Alors ça, il y a des nuances là-dessus. Puis la troisième et dernière, mais ça, je dirais, c'est pas la faute de personne. C'est tout ce qui a trait à l'intelligence artificielle. C'est qu'on n'a pas encore une compréhension commune de c'est quoi être expérimenté en IA. C'est quoi être un expert IA. Fait que des fois, on a quelqu'un qui nous dit, ben moi, je suis allé 2-3 fois pour valider une recette. Fait que je suis experte en IA. Tu sais.
2: Ah oui.
3: Fait que des fois, ça aussi, il y a de la nuance.
2: Sachant la complaisance que peut avoir l'intelligence artificielle lorsque on l'utilise très régulièrement. J'ai fait le test, puis elle m'aime beaucoup, puis elle sait ce que j'aime. Tu sais. Donc, et ça, à ce moment-là, ça peut venir vanter tes compétences. Là.
3: Oui, c'est ça. Oui. C'est ça. Mais tu sais, nous, en ressources humaines, on n'est pas dupes, là. Tu t'en doutes, là. On sait cette réalité-là, fait qu'on réagit à cette réalité-là. Est-ce que tu veux que je te parle de nos stratégies?
2: Ben moi, là, c'est ça. Est-ce que vous voulez vérifier ces informations-là tout au complet, la documentation?
3: Ça, Francis, c'est chouette. On me pose souvent cette question-là. Qu'est-ce que vous vérifiez pour vrai?
2: Prenez des notes à la maison.
3: C'est ça. Puis là, il y a toujours la personne qui a un petit cours de karaté le jeudi soir puis qui est à peu près junior, mais qui aimerait bien être senior, tu sais, expert sur son CV. Puis allez-vous appeler notre prof de karaté? Fait que là, je vais élucider ça. D'abord, la première chose qu'on va vérifier, puis là, je parle en général. Il faut comprendre que nous sommes très nombreux dans le monde des ressources humaines. Il n'y a pas une seule façon de faire, mais en général, les gens consciencieux vont vérifier, moi en tout cas minimalement, les diplômes. Ça, c'est certain, c'est facile. La deuxième chose, c'est qu'on va parler avec les anciens employeurs, puis on va minimalement valider les durées d'emploi. Puis l'autre chose qu'on va valider, c'est... excuse-moi, j'ai perdu mon idée. Bon, mais il y a d'autres choses qu'on va... Mais en général, on va aller sur les réseaux sociaux. Excuse-moi, on va aller flirter sur les réseaux sociaux.
2: Puis, mais j'ai une question par rapport à ça, Annie, le flirt sur les réseaux sociaux. Là. Quand c'est dans le fond, là, on parle un peu des fois photo de profil, puis des fois le contenu également. Là. C'est-tu quelqu'un qui est revendicateur, des trucs comme ça, j'imagine? Là?
3: On va regarder, oui, c'est ça, l'impression générale que ça nous donne de la personne. On va aller voir si on peut... Ça dépend des réseaux sociaux, par exemple, sur LinkedIn. On va aller voir, on cherche des cohérences, on valide des éléments. Fait qu'il y a réseaux sociaux et réseaux sociaux, là. Ben, c'est ça qu'on va aller valider. C'est ça qu'on va aller vérifier. Puis, l'autre, garder en tête que s'il y a des choses qu'on ne valide pas, parce que je sais que j'ai des confrères, des fois, avec le temps, ils valident pas tout. Tu sais, en entrevue, là... Hein, les techniques d'entrevue ont évolué. S'il fut un temps, là, on disait, par exemple, « Pas là, t'es-tu pas pire sur Excel? » Non, non, mais tu sais, on demandait aux gens, auto-évalue-toi de 1 à 10 sur tes compétences sur Excel. En 2026, là, on va mettre un ordinateur dans la pièce puis on va dire à la personne, « Ben, fais-moi un pivot, une fonction pivot ou fais-moi des manipulations sur Excel.
2: »
3: On est moins dans l'auto-évaluation, plus dans la démonstration. C'est ça que ça nous permet de faire. T'as bien beau t'auto-déclarer 100 sur 10 en compétences sur Excel. « Montre-le-moi, je veux te voir de mes yeux. » On va créer des mises en situation.
2: Oui.
3: C'est ça, les mises en situation. On n'est plus dans, c'est quoi, où tu te vois dans 5 ans, c'est quoi tes principales qualités puis tes principaux défauts. On veut valider les compétences parce qu'on sait qu'il y a des gens qui nous diront pas toute la vérité sur leur document, leur CV. Donc, des mises en situation nous permettent de valider rapidement les vraies compétences.
2: Oui.
3: Puis, après ça, on tire profit de la période de probation. Tu sais, on a 3 mois là pour valider. On n'est pas sûr où on va mettre la personne dans l'action. On n'est pas juste dans l'intégration. Puis on va le voir là, s'il y a des éléments qui fonctionnent pas. Tout ça pour dire, mentez pas.
2: Exact.
3: Mentez pas sur votre CV.
2: En terminant, les recommandations, des trucs que tu pourrais partager avec nous, les auditeurs?
3: Bon, alors, ben, on disait, ne mentez pas.
2: Ouais,
3: moi,
2: ben,
3: ma
2: ça,
3: recommandation, c'est ne mentez pas. Parce que je vais t'expliquer quelque
2: oui.
3: chose, Francis.
2: Oui.
3: À partir du moment où on découvre qu'il y a un mensonge
2: oui.
3: qui est sur un CV, nous, c'est un lien, une rupture du lien
2: ah,
3: de
2: oui.
3: confiance. S'il y en a un, il y en a combien des mensonges sur le CV? Fait qu'on va mettre la candidature de côté. Puis tu sais, tantôt, je disais un petit peu la blague, là, le cours de karaté du jeudi soir, là. C'est sûr qu'on validera pas ça, mais des fois, dans la salle d'entrevue, il y en a des gens qui font des petits cours de karaté le jeudi, là, puis qui connaissent les profs, puis qui connaissent le lieu. Alors, si la personne ne nous dit pas la vérité, des fois, dans des questions qui se voulaient bienveillantes pour casser la glace au tout début, là, les gens vont dire, ah, tu fais telle activité, ben, des fois, on va repérer des mensonges là-dedans. Fait que
2: oui.
3: moi, ma meilleure recommandation, c'est dans tout, être authentique. Par contre, l'autre chose, c'est qu'on peut ne pas dire quelque chose sur un CV, ce n'est pas mentir. OK? Je pense notamment à nos employés seniors qui ont de très, très longs CV. Des fois, j'ai envie de leur dire, tu sais, on n'a pas besoin de commencer ça là, à votre cours de gardien averti, puis quand vous étiez gardien dans un parc là, l'été.
2: Oui, c'est sûr, trancher du jambon chez Woolco en 87, c'est correct.
3: C'est ça, enlevez-nous ça, là, centrez votre CV sur des choses qui sont pertinentes pour le poste sur lequel vous appliquez uniquement, élaguer des trucs, ça, ce n'est pas mentir.
2: Oui.
3: Avec ça, ça peut être une autre recommandation, puis après ça, c'est toujours, hein, je répète souvent, mais personnaliser le CV sur la description de poste parce qu'on se rappelle que ce sont des ATS et de l'intelligence artificielle qui vont généralement faire le premier tri et ils cherchent des mots clés. Alors, prendre le temps de personnaliser les CV quand on applique sur des postes.
2: Je vais te poser une question, une dernière question, Annie, OK, qui est un peu hors sujet, mais ça m'intrigue et j'ai ça en tête. Je vais te la poser depuis le début de l'été par rapport au CV. Est-ce que la lettre de présentation a toujours une valeur, une plus-value ou c'est pas nécessaire?
3: Bon, elle est excellente, cette question-là. Moi, je vois des gens qui passent beaucoup de temps sur leur lettre de motivation puis qui envoient un CV générique
2: oui.
3: à tout le monde après. C'est l'inverse qu'il faut faire. Le cœur de l'histoire, là, quand on recrute sur un CV.
2: Oui.
3: La lettre de motivation, c'est bien. Moi, j'ai déjà recruté des gens puis il n'y avait aucune lettre de motivation.
2: Okay.
3: J'ai jamais pris une décision sur une lettre de motivation.
2: Okay.
3: Fait que moi, je voudrais beaucoup moins de temps sur la lettre de motivation, beaucoup plus sur le CV. Puis appliquer sans lettre de motivation, ça dépend du titre de poste, là. Mais si vous appliquer dans une épicerie puis dans un dépanneur là, pour travailler, c'est pas grave s'il n'y a pas de lettre de motivation. Fait que, non, plus ça va, moins on l'utilise, la lettre de motivation. Mais si c'est un poste de vice-présidence, de présidence,
2: ouais.
3: ben là, attachez votre sucre. Là, on veut savoir ce que vous avez dans vos tripes. Fait que ça va aider votre candidature de prendre le temps d'en rédiger une vraie, là, une vraiment personnalisée.
2: Annie Boilard, présidente du réseau Annie RH. Annie, ça a été un plaisir cet été de collaborer avec toi. J'en apprends tout le temps, tout le temps.
3: C'est un plaisir partagé, cher Francis. Puis j'espère que nos auditeurs le sentent parce que c'est le fun de collaborer ensemble.
2: Bien, c'est génial. Puis on s'en reparle dans un avenir approché et passe une belle fin de semaine.
3: Avec grand plaisir. Toi aussi.
2: Merci.
3: Au revoir.
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2: J'avais un feeling que les gens commenteraient la chronique d'Annie Boilard. Je voyais Joanne m'écrire en temps réel qui voit des candidats à journée longue. Et puis c'est sûr et certain que ça vient chercher les gens. Puis je pense que c'était très clair. Je veux, avant de parler météo, saluer également les gens qui nous écoutent quand même de Saint-Jérôme. Donc, je veux dire, c'est pas à la porte, mais c'est quand même pas loin tant que ça, là. À vol d'oiseau, ça prend 10 minutes. Mais je veux saluer Simon et Nadia qui nous écoutent. Merci pour les bons mots pour ce dernier matin. Mais on va se reparler probablement et souvent à l'émission On the Road de Québec. Simon qui collabore à plusieurs reprises à l'émission. Bien hâte de vous voir. 12 degrés présentement enregistrés à l'aéroport métropolitain de Montréal, le MET. Donc aujourd'hui, ensoleillé, maximum 25, ressenti 26. Ce soir et cette nuit, dégagé minimum de 13. Samedi, ensoleillé, ennuagement en fin de journée. Donc demain, maximum 27, ressenti 32. On voit hein, que le mois d'août commence, ben, ça, le mois d'août achève. Les températures commencent à être de plus en plus agréables. Et dans la nuit de samedi à dimanche, minimum 19. Dimanche sera le temps pour vous de faire du ménage, classer les effets scolaires. La rentrée approche, 25 degrés, pardon, avec 60 % de probabilité d'averse. On va à la pause, musique, et on s'en va vers les actualités de 8 heures avec Justin Gervais.
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1: Nouvelle dernière heure, Simon Jolin Barrette sera candidat. Il y avait un mystère, là, se représentait-il, oui, non. Alors, Simon Jolin Barrette de la CAQ, l'équipe Christine Fréchette, se représentera aux prochaines élections. Et, voilà, c'est je vous le dis, on va en parler tantôt, là. Il y a des entraves assez sérieuses avec le pont Champlain, l'autoroute 20 ce week-end, là. On va vous en parler un peu plus tard à l'émission. Alors, merci d'être là. En grand nombre, à de bonne heure le matin, 8h01. On est le 21 août 2026.

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1: La salle des nouvelles, c'est le retour de Justin Gervais à 8 heures.
2: Justin,
1: la ligne métropolitaine 901 est officiellement inaugurée sur la rive sud.
2: Oui, les élus de Brossard, Delson et Varennes se sont réunis au terminus Panama jeudi pour inaugurer la ligne métropolitaine 901 du RTL. Cette nouvelle ligne relie le terminus Longueuil au terminus Georges Gagné à Delson, en passant par le boulevard Taschereau et le terminus Panama où une correspondance avec le REM est possible. La 901 est la première ligne multiterritoire de la rive sud, permettant aux usagers d'embarquer et de débarquer tout au long du parcours de 43 arrêts. Benoît Gendron, directeur général de la RTM, explique que l'organisation s'attend à une hausse de l'achalandage. On peut l'écouter.
3: Il y a une campagne de sensibilisation auprès de la clientèle qui est déjà lancée par les deux opérateurs, c'est-à-dire Exo et le RTL. Et on s'attend à une croissance de l'ordre de 15 % de fréquentation sur l'axe en tant que tel, en combinant les deux services.
2: La ligne entre officiellement en service le lundi 24 août prochain. Elle s'inscrit dans le projet Bus Plus de la RTM, qui vise à améliorer l'accès aux transports en commun sur la rive sud.
1: On parle des enseignants et du centre de service scolaire des Grandes Seigneuries.
2: Oui, c'est le centre de service scolaire des Grandes Seigneuries qui est prêt pour la nouvelle année scolaire qui doit s'amorcer bientôt, alors qu'il a pratiquement complété le recrutement de son personnel enseignant. L'organisation mentionne qu'en date du 10 août, c'est 99,5% des postes en enseignement qui étaient déjà pourvus. Cela est dû notamment à une journée de recrutement qui s'est tenue le 7 août dernier et qui lui a permis de rencontrer 200 candidats. Des besoins demeurent toutefois à combler dans d'autres catégories d'emploi. Le centre de service scolaire est toujours à la recherche de personnel pour 14 postes de concierge et d'ouvriers d'entretien, réguliers ou temporaires. Le centre de service aussi cherche également à pourvoir un poste de psychologue, 2 postes de technicien en éducation spécialisée et 10 postes d'éducateur en milieu scolaire. Ces postes sont affichés jusqu'au 24 août. La direction du CSS-DGS estime que les résultats obtenus jusqu'ici témoignent à la fois du travail de ces équipes et de l'intérêt des candidats envers l'organisation.
1: Il y a Longueuil qui dévoile les projets de la Place des Aulniers.
2: Oui, la Ville de Longueuil et ses partenaires ont inauguré Place des Aulniers jeudi, un immeuble de 175 logements à vocation sociale et communautaire, un investissement de plus de 61 millions de dollars. L'immeuble est situé à l'angle des boulevards Taschereau, Lafayette et des Aulniers, près du métro Longueuil-Université de Sherbrooke. Il propose des logements d'une à quatre chambres pour des familles, des couples et des personnes seules autonomes. Ottawa verse plus de 28 millions de dollars par le Fonds pour le logement abordable et Québec contribue avec 23,8 millions, notamment dans le cadre de l'entente Fonds de solidarité FTQ-Québec. La Ville de Longueuil fournit pour sa part 9,5 millions. Le projet prévoit jusqu'à 140 locataires qui pourront bénéficier du programme de supplément loyer Québec et consacrer 25 % de leurs revenus au logement. La SCHQ assume 90 % de cette aide et Longueuil 10 % Habitation communautaire Longueuil pilote le projet et en assure la gestion. Place des Aulniers constitue le 4e projet immobilier communautaire d'habitation communautaire Longueuil.
1: On termine avec les ouvriers qui redoublent d'efforts pour les travaux au tunnel Louis-Hippolyte Lafontaine.
2: Ouais, t'en as parlé un peu tantôt avant qu'on rentre en onde pour le bulletin. Le casse-tête.

0: vendredi de 22h30 à 8h samedi matin. Les détours sont à prévoir alors que l'autoroute 20 en direction ouest devient inaccessible du 21 au 24 août à partir de la sortie 95. C'est au niveau du boulevard de Monterville.
1: Et soudainement, l'envie me presse de rester à la maison puis je dois me déplacer. Merci Justin, on se reparle à 9h.
0: Ça me fait plaisir, à tantôt.
1: Nous, je veux vous parler, en fait, je veux faire des salutations parce que vous êtes très réactifs ce matin, les auditeurs, puis on a reçu un message vocal. C'est rare que je reçois ça, là, mais il y a un auditeur qui nous écoute, qui voulait nous parler.
2: Salut tous les auditeurs de 103.3, ici Steve Bourgeois qui salue tous les camionneurs qui sont en retour à la maison au Canada. Sur le 81, je vous salue de la Pennsylvanie. Bonne journée, Francis.
1: Merci, Steve. Donc, c'est toujours plaisant de recevoir des messages comme ça. Oui, messagerie très réactive ce matin. Merci de m'écrire comme ça. Et nous, on s'en va en musique et on revient de bonne heure le matin. Circulation, météo à venir.

0: 8h14, circulation dans l'agglomération ici, là, Longueuil, Montérégie, partout. Ça se passe bien, c'est un beau matin. Donc, probablement du télétravail, fin de semaine de 4 jours, fin de semaine de 3 jours. Bref, les traversées vers Montréal, c'est vert partout ce matin. C'est même du côté de Montréal, habituellement, c'est plus difficile à cette heure-ci. Donc, entre Anquignon et Royal-Mont, on compte 15 minutes, donc, pour traverser la 40 ouest. Et des carrières entre les deux 15, c'est rouge, direction nord à la hauteur de Jean Talon. Des entrées de la rive nord vers Montréal, l'autoroute 15, à la hauteur de Côte-Vertu pour accéder, donc, à la 40. Circulation, 8h15, de bonne heure le matin. 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
0: Le mercure monte présentement, 15 degrés enregistré au mètre présentement à l'aéroport métropolitain de Montréal. Et je regarde ici, coin Saint-Jean-Saint-Charles, la journée est bien décollée là. Beau soleil, c'est bleu, c'est agréable. Aujourd'hui ensoleillé, donc maximum 25, ressenti 26. Ce soir et cette nuit dégagé, minimum 13. Demain samedi, ensoleillé, ennuagement tard en après-midi et un maximum de 27. Vous allez ressentir 32. Dimanche, pour l'instant, on annonce 60 % de probabilité d'averse. 8h15 et on revient après la pause.
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2: Avant d'aller à la pause, exceptionnellement, cette semaine, vous avez vu, à 8h10, François n'était pas là. François Laramie va être avec nous en fin d'émission à 9h10 après le bulletin de Justin. Donc, on va parler de ses suggestions plein air de ce week-end. Et puis, nous, on revient après la pause.
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1: 8h31, on est ensemble encore pour les 60 prochaines minutes de Bonheur le matin. Je pense qu'il n'y a besoin d'aucune présentation. Monsieur Oliver Jones, qui a eu droit hier à des funérailles publiques. Monsieur Oliver Jones, un des plus célèbres pianistes, les plus influents du Canada, est décédé le 22 juillet dernier à l'âge vénérable de 91 ans. Il avait commencé à jouer du piano à l'âge de 5 ans et c'est intéressant souvent d'avoir les points de vue de plusieurs personnes lorsqu'une personne autant peut-être aimée, appréciée, surtout importante pour une communauté, même notoriété, d'avoir différents points de vue et des fois des souvenirs, mais également aussi des inspirations. J'ai avec moi au téléphone, et c'est le professeur Normand Cornett qui a une histoire quand même à raconter, donc assez inspirante. Je vous souhaite un bon matin, professeur.
2: Merci de l'invitation, Monsieur Tremblay.
1: J'aimerais parler avec vous, parce que vous avez enseigné pendant plusieurs années. Est-ce que vous êtes à la retraite ou vous continuez l'enseignement?
2: Je continue puisque j'ai créé une nouvelle approche aux arts, y compris le jazz, et à l'éducation que j'appelle dialogique. Et cette approche dialogique est devenue le sujet de thèse de doctorat, des mémoires de maîtrise. Et je suis dans les universités à travers le Québec, le Canada et même en France.
1: Ben, je voulais pas vous rendre à la retraite tout de suite. Mille pardons. Profitez encore de votre carrière. C'est important. Depuis, vous me disiez avant d'entrer en onde, professeur, que depuis 1991, vous aviez la chance de partager une expérience assez extraordinaire avec le célèbre pianiste.
2: Ah oui, avec Oliver Jones, on se croisait lors des événements jazz dans les années 90, et là, je me suis rendu compte, pour mes étudiants, quelle serait la meilleure façon de comprendre le jazz? Eh bien, c'était d'être face à un des plus grands pianistes jazz du Canada. D'ailleurs, je dois vous dire, Monsieur Tremblay, moi, je l'appelle le dauphin du jazz au Canada, puisque le roi du jazz, lui-même le disait, c'était son ami Oscar Peterson,
1: ben oui.
2: qui était le roi du jazz. Et il y avait une complicité avec Oliver Jones. Ce n'est pas pour rien que les funérailles se sont passées hier dans l'église Union United. Là, c'était en retour aux sources, en retour aux racines d'Oliver Jones dans la petite Bourgogne, qui est quand même un quartier populaire, modeste. Et donc, lui-même, alors qu'il était comblé d'honneur, le prix du gouverneur général, deux prix Juno, l'ordre du Canada, l'ordre du Québec, plusieurs fois il a gagné le prix Félix, mais il tenait même dans le décès, il tenait à miroiter cette modestie qui était la sienne. Je vous dirais aussi, au point de vue de la personnalité d'Oliver Jones, il était quelqu'un qui est une personne sereine, dirais-je même placide. Mais une fois assis au clavier, il devenait bouillant.
1: Ah oui, tout à fait. Et comment qu'on réagit, professeur, lorsqu'on est avec une personne comme était Oliver Jones? Parce que on a beau des fois travailler, mais je pense souvent on peut presque devenir un fan sans... On est fan, mais je veux dire, il y a un sentiment qui doit être extraordinaire d'avoir quelqu'un comme lui devant nous, là.
2: Tout à fait. Et je me souviens la première fois que je l'ai invité dans mes cours, je voulais justement, parce que le jazz... Maintenant, dans les années 2000, le jazz occupe une niche tout à fait spécifique, particulière, un créneau en soi. Donc, comment démystifier le jazz pour les étudiants qui sont de génération bien, bien plus récente que la mienne ou celle d'Oliver Jones? Eh bien, c'était d'être en tête à tête avec Oliver Jones. Et quand ils se mettaient au clavier, là, ils ont compris qu'il transmettait son âme, son esprit. esprit. Et je voulais ainsi qu'on comprenne à quel point, pour Oliver Jones, le jazz, c'était un langage spirituel. Parce que ça coulait de lui, ça coulait de la source, du tréfonds de d'Oliver Jones.
1: Professeur Carnett, vous mentionnez un point que je trouve important, que ce soit n'importe quelle génération musicale, les jeunes sont branchés au style de musique qu'ils le veulent bien, mais Montréal a toujours été une capitale du jazz impressionnante. Moi, de l'aube de mes 48 ans, j'ai connu que le festival de jazz dans un sens, mais je pense à mes parents qui ont connu des années fastes, dans le Grand Montréal. Mettons, une fin de session ou une fin de discussion, vous aviez comme le sentiment du devoir accompli en disant « j'ai transmis versus la méthode d'enseignement ce que je voulais faire comprendre versus M. Oliver Jones ».
2: Alors, pour Oliver Jones, le jazz était du vécu. C'était pas abstrait, c'était pas de la théorie, ce n'était pas hypothétique, c'était du concret. Or, quand il était... Et puis, il faut savoir que Oliver Jones avait une appréciation profonde pour l'éducation, pour les études. Donc, quand je l'invitais, immédiatement, il disait « oui, j'y serai ».
1: Oui. Vous gardez, en terminant, là, vous gardez quel souvenir de M. Jones, professeur?
2: Ah, mais là, c'est bien personnel. C'est bien personnel. Lors du décès de mon épouse regrettée, le 5 juillet 2010, on est en pleine saison estivale jazzistique. Croyez-le ou non, Oliver Jones a tout laissé tomber pour assister au service funèbre de mon épouse.
1: Oui.
2: Ça, c'était Oliver Jones.
1: Ouais, ça n'a pas de prix. Puis une personne qui, avec tout le succès qu'il a eu, prend le temps également là, de d'être avec les gens qui l'apprécient également. Puis ça a dû être extrêmement touchant à ce moment-là. Là.
2: Ah oui.
1: Oui.
2: Et comment?
1: Je tiens à vous remercier de nous avoir fait connaître M. Jones dans une autre dimension qu'on n'aurait pas pensé. En fait, je pense que personne n'est surpris ce matin de votre témoignage, sachant que ça a été un grand Montréalais, un grand... je pourrais dire quasiment dans le monde également. Là.
2: Ah oui, ah non. Mais il était universel.
1: Oui.
2: Il ne connaissait pas des séparations, des divisions et encore moins de la discrimination.
1: Je vous pose une dernière question. Je vais prendre une minute encore avec vous, deux minutes, OK? Vous savez, la ville de Montréal où le gouvernement souvent rend hommage, bon, malheureusement, souvent, c'est après le décès d'une personnalité. On nomme une rue, un parc, un lieu. Pour M. Oliver Jones, qu'est-ce qui pourrait être adéquat pour lui dans un avenir approché?
2: Mais je dirais dans cette veine de l'éducation qui lui importait tant, et d'ailleurs, il a contribuer pour l'éducation musicale. Alors, d'établir une bourse Oliver Jones pour l'éducation musicale au niveau du gouvernement du Québec.
1: Ben, j'espère que... Puis il y a beaucoup d'élus ici qui nous écoutent à la station. On va s'arranger que le message passe, professeur Norman Carnett. Je vous remercie beaucoup du temps que vous avez pris à nous parler et merci de cette facette qu'on ignorait du grand Oliver Jones.
2: C'était un privilège, Monsieur Tremblay.
1: Merci beaucoup à vous.
2: Au revoir.
1: Au revoir. Nous, on s'en va à la pause. En fait, non, on s'en va à la Pour vrai, c'est des entrevues que j'aime beaucoup. Et de connaître un personnage de la sorte de cette manière-là, c'est très, très, très touchant. 8h40, c'est le temps de la circulation.
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1: Maintenant, sur la rive sud de Montréal, ça se passe bien. C'est toujours vert ce matin. Alors, il n'y a rien à signaler. Même pas d'accident, de panne. Alors, voilà, c'est parfait. Quand on voit le tunnel La Fontaine, que ça prend 3 minutes à partir de Roland-Terrien, c'est parce que ça va être une très belle journée. Traversée de Champlain, c'est au vert. Et merci également, tunnel La Fontaine aussi. Montréal, écoutez, ça se corse un petit peu, là, je vous dirais, entre Papineau et Royal-Mantes, mais c'est intermittent. Donc, le nerf du problème va se trouver à la hauteur de l'échangeur Acadie, près du centre Rockland, oui. Et voilà, entre les deux, des carrés entre les deux 15, c'est entre Jean Talon et Queen Mary. Et il y aurait, ce matin, le seul point chaud, là, important, autoroute 13 Sud à la hauteur de la 20, donc près de la 32e jusqu'à la 1ère avenue, c'est plus difficile. Circulation 8h41, de bonne heure le matin.
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1: 15 degrés présentement enregistrés au Met Aéroport métropolitain de Montréal. Aujourd'hui, donc ensoleillé, maximum 25, ressenti 26. Ce soir et cette nuit dégagé avec un minimum de 13. Samedi, donc demain, ensoleillé avec un maximum de 27, avec des passages nuageux en soirée et un minimum 19. Dimanche, c'est de la pluie, 25 degrés.
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1: 8h45, je rappelle plutôt, prochaines élections. Bon, je l'étudie cette semaine qu'on était en pré-campagne. Simon Jolin Barrette, qui finalement sera candidat pour la CAQ. Il laissait planer le mystère là, et le doute, mais finalement, il sera là donc aux prochaines élections du 5 octobre prochain. Ancien membre du groupe Queen, le bassiste Barry Mitchell, qui est décédé. L'annonce a été faite ce matin par Greg Brooks. Donc, une nouvelle terriblement triste vient de nous parvenir. Barry Mitchell, l'un des premiers bassistes de Queen, nous a quittés. Alors, c'est un autre grand qui nous quitte en 2026. On se dirige vers les actualités à 9h avec Justin Gervais, 9h10, François Laramie, chronique plein air, blitz musical, dans quelques instants, Jay Scott ensemble, David Paradis, position 8, je pars sans toi, position 9, foraine, position 9, foraine, Léa Jarry, FM 103.3.

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1: À 9h ce matin, donc dans 5 minutes, 6 minutes, il y aura conférence de presse à Montréal. Je vous explique pourquoi. Ce sera donc le chef de police, Fadi Daguerre, sera présent avec la mairesse Soraya Martinez-Ferrada et le président de la Fraternité des policiers et policières, Yves Francoeur. On va annoncer l'arrivée des caméras corporelles au sein du SPVM. Et également, la Ville annoncera un plan d'action pour s'attaquer aux insultes que reçoivent les policiers. Alors, deux mesures importantes qui seront annoncées, et c'est selon TVA Nouvelles ce matin. Alors, l'implantation des caméras corporelles pour une avancée au niveau de la transparence, des mesures pour lutter contre le profilage également. Et donc, ça sera annoncé dans quelques minutes, 8h55, oui, à 9h. Il y a également aussi le dossier des insultes aux policiers. Alors, c'est un projet pilote et c'est le tout selon un sondage de la firme Léger qui a réalisé à la fin du mois de mai que 90% des Québécois étaient favorables à l'installation des caméras corporelles. Si vous voulez vous faire une idée là, dans votre véhicule, là, vous m'écoutez ce matin, là. C'est en plein centre du gilet pare-balles entre l'écusson avec le nom du policier et le logo brodé, le symbole donc du corps de police de la ville ou la Sûreté du Québec. Donc c'est ça, ça va être dans quelques minutes que ça va être annoncé. Nous, on se dirige vers la pause et au retour, ce sera les actualités avec Justin Gervais, 9h10, François Larrabée.
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1: Il est 9h, 21 août 2026. Dernier droit ensemble, dernière demi-heure avant le retour de Charles Gaudreau lundi matin, 6h. Je vais vous parler en fin d'émission, des petites choses à vous dire. Félicitations à Daniel Ouellet, gagnant de la chasse à l'As de cœur. Ce dernier a remporté le lot de consolation de 1446 $. Je vais vous dire, là, hier, j'écoutais la vidéo sur la page Facebook du FM 103.3 et j'avais le suspense. Là. C'était bien fait, honnêtement, là, bien monté. Pas parce que je travaille ici. Il avait choisi l'enveloppe numéro 10, comptait quand même le 2 de cœur. Prochain gros lot, 12 169 $, et ce, jeudi prochain. 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
1: Nous allons aller rejoindre Justin Gervais dans quelques secondes. Il va être avec nous. Voilà, il s'en vient. Il y a des problèmes techniques à la régie, mais ça s'en vient là. Donc, donnez-nous quelques secondes. Il va nous parler de plusieurs sujets. Monsieur Gervais.
2: Allô, Francis.
1: Vous êtes de retour. Parfait. Donc, c'est parce que c'est comme la dernière fois qu'on se parle. J'étais trop énervé.
2: Je vois ça, il n'y a pas de problème.
1: La ligne métropolitaine 901 qui est officiellement inaugurée sur la rive sud.
2: Oui, donc c'est les élus de Brossard, Delsun et Varennes qui se sont réunis au terminus Panama jeudi, c'est à Brossard, pour inaugurer la ligne métropolitaine 901 du RTL. Cette nouvelle ligne relie le terminus Longueuil au terminus Georges-Gagné à Delsun, en passant par le boulevard Taschereau et le terminus Panama, où une correspondance avec le REM est possible. La 901 est la première ligne multiterritoire de la Rive-Sud, permettant aux usagers d'embarquer et de débarquer tout au long du parcours de 43 arrêts. Benoît Gendron, le directeur général de la RTM, explique que l'organisation s'attend à une hausse de l'achalandage. On peut l'écouter.
3: Il y a une campagne de sensibilisation auprès de la clientèle qui est déjà lancée par les deux opérateurs, c'est-à-dire Exo et le RTL. Et on s'attend à une croissance de l'ordre de 15% de fréquentation sur l'axe en tant que tel, en combinant les deux services.
2: La ligne entre officiellement en service le 24 août prochain, soit lundi, et elle s'inscrit dans le projet Bus Plus de la RTM, qui vise à améliorer l'accès aux transports en commun sur la rive sud.
1: Elle embauche les enseignants, va bien pour le centre de service scolaire des Grandes Seigneuries.
2: Oui, c'est une bonne nouvelle pour le centre de service scolaire des Grandes Seigneuries, qui est prêt pour la nouvelle année scolaire qui doit s'amorcer très bientôt, alors qu'il a pratiquement complété le recrutement de son personnel enseignant. L'organisation mentionne qu'en date du 10 août, 99,5% des postes en enseignement étaient pourvus. Cela est dû notamment à une journée de recrutement qui s'est tenue le 7 août dernier et qui lui a permis de rencontrer 200 candidats. Des besoins demeurent toutefois à combler dans d'autres catégories d'emploi. Le centre service scolaire est toujours à la recherche de personnel pour 14 postes de concierge, dis-je bien, et d'ouvriers d'entretien, ainsi que un poste de psychologue, 2 postes de technicien en éducation spécialisée et 10 postes d'éducateur en milieu scolaire. Ces postes sont affichés en majorité jusqu'au 24 août. La direction du centre de service scolaire estime que les résultats obtenus jusqu'ici témoignent à la fois du travail de ses équipes et de l'intérêt des candidats envers l'organisation.
1: Il y a les ouvriers qui redoublent d'efforts pour les travaux au tunnel Hippolyte-Lafontaine.
2: Ouais, on doit préparer les automobilistes à ce qui s'en vient en fin de semaine. Donc, le casse-tête des usagers de la route continue aux abords du pont-tunnel Louis-Hippolyte-Lafontaine durant la fin de semaine, justement, qui s'en vient. D'ailleurs, dès ce soir, l'avenue Souligny ferme complètement en direction ouest entre la rue Honoré-Beaugrand et la sortie numéro 4 de l'autoroute 25. Ce chantier commence à 23h. Il se poursuit jusqu'au 27 août à 5h le matin. La fermeture se répète aussi du 28 au 31 août aux mêmes heures. Les travailleurs devraient y construire un îlot séparateur en béton et vont intervenir également sur le réseau de drainage. Les impacts se feront sentir notamment à la sortie 4 de l'autoroute 25 vers le sud, qui est fermée aussi de vendredi 22h30 à 8h samedi matin. Des détours sont à prévoir alors que l'autoroute 20 en direction ouest devient inaccessible du 21 au 24 août, à partir de la sortie 95 au boulevard de Montarville.
1: En terminant, retour imminent de Riley Cloutier au Collège français.
2: Oui, on a appris il y a quelques minutes que le gardien de but Riley Cloutier serait sur le point d'être de retour avec l'équipe du Collège français de Longueuil au hockey junior 3A. C'est le Phoenix de Montréal qui a annoncé ce matin qu'il avait échangé le gardien vers le CF afin de lui permettre de se rapprocher de chez lui et de son école. Cloutier est âgé de 20 ans et il est à sa dernière année d'admissibilité dans les rangs juniors. Il a déjà joué avec le Collège français lors de la saison 2023-2024 et faisait partie de l'édition gagnante de la Coupe Napa, remportée par l'équipe longueuilloise du côté de Montmagny. Riley Cloutier a ensuite été échangé le 30 août 2024 vers le Phoenix de Montréal contre Maverick Brunet et Justin Jones, ainsi qu'un choix de cinquième ronde. Rappelons que le Collège français disputera un premier match préparatoire le 28 août prochain contre le Nomade à Gatineau.
1: Je termine en te remerciant, Justin. C'est ma dernière ce matin avec le retour de Charles lundi. Prends-en soin. Ça a été un plaisir de travailler avec toi. Tu es un très bon collègue.
2: Merci beaucoup. Et pareillement, j'ai bien apprécié l'expérience avec toi cette semaine.
1: On se reparle.
2: À bientôt.
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3: Je voulais terminer ce remplacement estival avec François Laramé parce que je veux savoir quoi faire de mon week-end. En plus, samedi, il fait beau. Dimanche, peut-être un peu de pluie, mais François, je veux passer un beau samedi.
4: Mais passe un beau samedi, Francis, voyons. Il y a plusieurs façons de le faire, d'ailleurs, pour ta dernière demi-heure ou presque. Je suis content d'être avec toi.
3: Oui, c'est très, très réciproque.
4: Pour te parler de quelques suggestions, effectivement, de sorties pour le week-end ou d'activités de plein air pour le week-end, parce qu'il y en a, on s'en doute bien. Je te commence avec le golf. Quelques informations. Je t'avoue aussi que dans 2 heures, je m'en vais jouer à Roxton Pond. Tout simplement parce que il y a une semaine, j'ai participé puis j'ai joué au tournoi du Collège français de Longueuil.
3: Ben oui, je me souviens.
4: Puis imagine-toi donc, je te l'avais pas dit, je te fais des cachettes parfois, mais j'avais gagné un quatuor de golf parce que mon quatuor avec qui je jouais, mon trio avec qui je jouais, on a gagné la balle la plus proche du trou sur un par 3 très difficile.
3: Mais alors, la question qui tue, François, dans l'équipe, est-ce que c'est toi qui avait frappé la balle le plus proche?
4: La ligne est mauvaise, Francis.
3: OK, t'es très bon joueur. Okay.
4: Non, c'est pas moi, c'était la dame Nancy qui était avec nous, qui a été celle qui a eu la balle la plus proche de tous ceux qui participaient au tournoi. Là, on était quand même 138 de mémoire.
3: Oui.
4: Puis c'est elle qui a frappé la meilleure balle des 138 joueurs. Alors, comme on faisait partie de son quatuor, chacun, on a gagné un quatuor de golf. Alors, je m'y dirige aujourd'hui. Tout ça pour te dire que oui, il y a du golf, évidemment, en fin de semaine. Avec la pluie qu'on a eue cette semaine, les conditions sont franchement là, optimales. Je vois également, du côté de Longueuil, le golf, le parcours du cerf, on annonce l'ouverture des inscriptions. Ça, c'est quoi? C'est une bonne puis une moins bonne nouvelle. Parce
3: pourquoi?
4: Parce que on annonce des inscriptions pour le championnat du club qui se déroule toujours comme un petit peu au début de la fin de la saison. Alors, ça annonce.
3: Ah oui, OK.
4: Ouais, ça annonce pas la fin de la saison, bien évidemment, mais ça nous confirme qu'on s'en va vers ça un petit peu. Ça va se dérouler le 12 et le 13 septembre, championnat du club au parcours du cerf. Si ça vous tente de vous inscrire, allez sur leur site internet, tous les détails sont là. Il y a du golf, il y a un souper, il y a des prix, évidemment. Alors, ça se passe au parcours du cerf, qui ont connu d'ailleurs à ce jour une très bonne saison.
3: Mais
4: je voyais aussi. Oui, c'est pas étonnant. Là. Il a quand même fait beau cet été pour le golf.
3: Oui.
4: C'est pas de grande sécheresse comme on a connu certaines années.
3: Ah, ben je suis persuadé que les terrains, François, sont très verts cet été. Là,
4: oui,
3: ça, c'est sûr.
4: Okay. Ben c'est ça. Ouais. Comme je te dis, Francis, avec la pluie qu'on a eue cette semaine, là, je parlais hier avec mes amis du golf Cramby-Saint-Paul. Puis eux aussi disent les deux parcours de 18 trous sont dans un état impeccable, les verts sont beaux. Et dans leur cas, à partir du 1er septembre, ben on va offrir aussi des spéciaux. Mais déjà, on appelle ça des spéciaux de fin de saison, mais il reste encore 2 bons mois de golf, c'est certain.
3: Ouais.
4: Alors, il y a ces 3 possibilités-là, puis il y en a plein d'autres aussi dans la région. Je pense au golf de Verchères, au golf de Saint-Césaire, entre autres, à Saint-Jean également. Il y a de beaux terrains de golf. Il y a le terrain de Napierville. Gênez-vous pas, il y en a partout. Et pour nos sorties, que ce soit nos sorties de plein air, nos sorties gourmandes aussi, je t'en parlerai tantôt, parce que il y a une belle possibilité. J'ai fait une belle tournée en fin de semaine dernière avec des amis, à la fois en Montérégie, puis en...

0: dans Brome-Missisquoi. Je t'en parle tantôt. Mais du côté de Tourisme Montérégie, on nous propose quand même quelques sorties intéressantes. D'abord, il y a une exposition, l'Expo Rail de Saint-Constant, institution, s'il en est une, dans la région.
1: Oui, tout à fait.
0: Oui, mais en fin de semaine, on nous propose une exposition Petit Train et Grande Passion. Alors, il va avoir plein de trains miniatures qui fonctionnent bien évidemment et qui vont être en exposition. On peut visiter l'exposition habituelle de l'Expo Rail à Saint-Constant, mais cette fois-ci, en fin de semaine, on nous propose de diminuer. Maman, j'ai diminué le train. Ouais. Ben, ça va être ça un petit peu aussi à l'Expo Rail. Donc, c'est le 22 et 23. Faut en profiter, évidemment. Parce que c'est une exposition qui n'est pas permanente. Alors, allez voir du côté de l'Expo Rail. Encore une fois, les détails, soit sur le site de l'Expo Rail ou encore sur le site de Tourisme Montérégie. Mmh. Puis à part ça, ben, en fin de semaine, c'est une sortie qui peut être drôle, ça. Ça s'appelle une mer de tournesol.
1: OK.
0: Il y a un endroit qui s'appelle la Belle de Coteau-du-Lac. C'est toujours en Montérégie,
1: ouais,
0: évidemment.
1: Tout à fait.
0: Écoute, pardon?
1: Non, j'ai dit oui. Tout à fait, oui, c'est ça, exactement.
0: Oui, ben écoute, j'ai vu des photos hier sur certains sites et c'est franchement impressionnant. Là. Il y a des tournesols partout, puis je te dirais, pour en avoir devant la maison chez moi, on est vraiment dans la pointe de la période de floraison. Là. Alors, du côteau de la Belle, du coteau du lac, là, il y en a, en veux-tu, en v'là. Alors, c'est à la fois une belle visite, il y a de l'autocueillette qui est possible, mais je te dirais que paraît-il qu'il y a de la photo qui se prend là, mon ami, pas à moitié.
1: Ben écoute, tu me voles les mots de la bouche parce que c'est vraiment un lieu prisé pour la prise de photos de famille, de couple.
0: Ben oui.
1: C'est ça exactement.
0: Absolument. Alors ça, c'est vraiment une opportunité parce que là, on est en pleine floraison justement. Alors,
1: ouais.
0: Profitez-en du côté de Coteau-du-Lac. Puis de l'autocueillette aussi, parce que ça peut vous faire un sacré beau bouquet.
1: Ouais.
0: Il y a également une soirée illuminée au même endroit qui est proposée. Il y a un labyrinthe aussi, il y a de la musique, il y a des jeux. Alors, c'est vraiment complet comme activité Coteau-du-Lac, la Belle du Coteau. Alors, une belle sortie. Sinon, qu'est-ce qu'on a au menu dimanche le 23 août? Ah oui, c'est le demi-marathon de Brossard. Qui prend place, 21 kilomètres. Je sais que tu piaffes d'envie d'aller le faire, mais retiens-toi un petit peu.
1: Écoute, Alain Promkin, écoute ça, puis c'est sûr qu'il vient me chercher par, comme dirait ma grand-mère, par le fond de culotte. Là. C'est sûr et certain.
0: Ah oui.
1: Mais non, je ne courrai pas cette année.
0: Ben écoute, il y a des possibilités de faire des 1, des 5 et des
1: quand
0: 10
1: même.
0: Kilomètres,
1: ouais.
0: si jamais. Tu sais, ouais. 1 kilomètre, c'est pas si pire.
1: Oui, bon, tout à fait.
0: T'es pas obligé de te défoncer complètement. Ça se passe principalement en bordure du fleuve Saint-Laurent. Alors, en plus de ça, ah. L'endroit est bucolique, c'est beau, l'environnement est joli. Si ça vous tente de le faire, ben encore une fois, allez voir sur le site de la ville de Brossard ou encore une fois, Tourisme Montérégie, c'est une de leurs propositions. Sinon, 22 et 23, du côté de Beauharnois, ce sont les fameuses régates de Beauharnois. C'est pas aussi gros que Valleyfield. Mais quand même, des régates, ce sont des régates et
1: ouais.
0: On nous indique que les bolides peuvent aller jusqu'à 225 km à l'heure sur l'eau ou presque dans les airs rendus à cette vitesse-là. C'est toujours spectaculaire, des régates.
1: Spectaculaire, alors, François, et je t'avouerais que cette activité-là non plus, je la ferai pas ce week-end. La course, c'est ça. Non, écoute. Mais pour vrai, c'est des athlètes, là, on doit le dire. C'est un sport quand même, même si on est...
0: Oui.
1: C'est fou de voir ça.
0: Ben, c'est un sport, puis avec... Ben, t'en as vu autant que moi, j'imagine, mais c'est un sport avec un certain niveau de dangerosité aussi.
1: Un petit peu, oui.
0: Quand tu vois le bolide qui s'envole littéralement au-dessus de l'eau, puis qui rebondit, puis qui finit à l'envers, on va te dire que le pilote doit se faire brasser la cage, comme
1: on dit,
0: assez joyeusement.
1: Ouais.
0: Et puis, l'autre activité qu'on propose toujours du côté de Tourisme de Montérégie, ça se passe du côté de Saint-Jean-sur-Richelieu. Ça s'appelle la Boum des Ries. Des Ries, pour les connaître un peu, c'est un garage, c'est un vendeur d'automobiles, mais bien connu, puis bien actif aussi du côté de Saint-Jean-sur-Richelieu. Alors, il organise vraiment là un gros party du côté de Saint-Jean. C'est des aires de jeux pour enfants, des jeux. Il y a de la bouffe, il y a évidemment de vieilles, une exposition d'auto ancienne aussi. Alors, toutes ces activités sont, pour les détails, encore une fois, je le répète, Tourisme Montérégie, dans leur section blog. Alors, tout est là. Sinon, écoute, deux autres suggestions. Sautun, évidemment, Mont-Sautun, encore une fois, nous invite à aller visiter leur nouveau sentier ludique. Ils ont aménagé un sentier au sommet de la montagne avec une quinzaine de stations interactives. Je ne l'ai pas fait. Ça fait partie de mes to-do de l'automne, d'aller du côté du Mont-Sautun. Mais c'est ça, c'est nouveau. Je pense que ça fait 2 ou 3 semaines que ça a été inauguré. Sentier ludique. Ça peut vous faire, évidemment, une belle possibilité de promenade en montagne. Je t'avoue que j'aime toujours ça, surtout l'automne, parce que ça aussi, ça s'en vient, les fameux week-ends d'automne. Mais pour l'instant, le sentier ludique. Sinon, il y a des sentiers, il y a plein de sentiers à la montagne. On le fait souvent, partir du chalet principal, puis tu prends carrément une des pistes de ski pas trop difficile, là, puis tu fais une marche en montagne d'une heure facilement. C'est bon pour les jambes, c'est plus dur pour le mollet, mais le cardio en a pour son argent. Alors,
1: François, oui? Avant que tu me parles de nourriture, je vais te proposer quelque chose pour ce week-end aux auditeurs également. J'avais le goût de tu m'as tellement proposé de choses depuis le début de l'été que moi, c'est à mon tour de te proposer quelque chose. Ça se passe à Bedford.
0: Oui. Ouais.
1: Donc, ce week-end, 30e édition du Truck and Roll en chœur.
0: Puis,
1: c'est un rassemblement de camions, festival de musique, puis tous les profits vont pour la Fondation En Chœur pour les enfants malades du cœur, et c'est un très beau festival.
0: Ah ouais,
1: je voulais vous en parler, donc c'est à Bedford tout le week-end, alors je voulais juste... je t'en proposer un, tu m'en as tellement proposé, donc 30e anniversaire.
0: Pourquoi pas? Puis je sais que tu n'es pas un amateur de truck, pas du tout.
1: Ça m'arrive.
0: Ben non, à temps partiel.
1: Exactement.
0: Ben oui, autre suggestion intéressante, effectivement. L'autre suggestion que je dois te faire,
1: oui.
0: Tant qu'à faire, tu sais qu'à Longueuil, en fin de semaine, ça débute le fameux Festival Western.
1: Oui.
0: On connaît l'engouement actuellement pour tout ce qui est country western. Alors, c'est le festival, pas western, mais country de Longueuil. C'est la 23e édition qui débute en fin de semaine et ça va se poursuivre. Je crois, jusqu'à jeudi ou vendredi prochain. Mais ça se passe sur le site du parc Marie-Victorin, donc en bordure du fleuve. Si vous passez dans ce coin-là, vous allez pouvoir constater qu'il y a de grands et de gros chapiteaux. Il y a plein de voitures aussi. Tout ce qui manque, c'est les chevaux.
1: Oui, mais ma question, est-ce qu'on peut danser?
0: Qu'en penses-tu? Je pense qu'il va y avoir de la danse en ligne.
1: Ah!
0: Pour les amateurs, c'est sûr et certain. Ouais. Puis, je termine notre grande tournée. Je t'avoue que j'ai fait une tournée gourmande en fin de semaine dernière avec des amis, à la fois en Montérégie, et du côté, par exemple, de Roxton Pound, qui est en Montérégie, également du côté de Racine, de Valcourt. Écoute, j'ai fait des découvertes.
1: Tu t'es promené pas mal.
0: Oui, je me suis promené pas mal, puis j'ai fini ça à Frelichburg. Fait que c'est pour te dire que je me suis promené beaucoup. Premier arrêt, j'ai découvert une charcuterie artisanale qui s'appelle Les Cochons Tourons. C'est à Racine. C'est un endroit absolument magnifique. Écoute, ils font de la charcuterie artisanale, ils font du prosciutto à s'enrouler par terre, c'est le cas de le dire. ça valait vraiment le déplacement. Là, on était partis, nous autres, on était à Bromont, puis on a fait cette tournée-là. Cochon-Touron, donc, à Racine, juste à côté, il y a une fromagerie qui s'appelle la fromagerie Nouvelle-France. Autre établissement, franchement, qui vaut le détour. Ah, ils font un fromage de chèvre coulant, écœurant.
1: Ah oui?
0: Ça, écoute, il n'en restait plus aussi.
1: J'en salive, là.
0: Ah oui, oui. Ouais. Non, ça valait la peine, là, ça valait le détour, ça aussi. Puis après ça, on s'est dirigé du côté de Roxton Pond, en Montérégie, pour découvrir un nouveau vignoble aussi qui s'appelle le vignoble La Manse. Qui a ouvert, je pense, il y a 3 ans. Ils ont planté, je pense, 16 000 pieds de vigne. Ils font évidemment du rosé, du rouge, du blanc. Puis ils sont en train de préparer toute une série de bières, de microbrasseries aussi qui vont être offertes à partir de l'an prochain. Mais l'endroit est, écoute, surprenant, bucolique, en pleine campagne. C'est vaste, c'est beau. Quand on est allé, il y avait même une prestation musicale dans un kiosque. Ça valait la peine. Tout le monde était au repos en dégustant les vins de ce vignoble qui s'appelle La Manse, autre découverte. Après ça, on a presque terminé notre tournée à la cabane à Boubou. Ça, c'est à Shepherd.
1: Okay. Toi, tu me surprends ce matin avec tous les noms.
0: Ils font du whisky à l'érable. Ils font même une vodka à l'érable que j'ai acheté, je te l'avoue, qui est franchement intéressant comme alcool. Pour finir, on a fini ça à la ferme West Shepherd, qui fait du bœuf d'élevage et qu'on peut se procurer sur place, là, des pièces de bœuf dans une ferme tout à fait, ça aussi, bucolique. Et en terminant, c'est au domaine héritage. On s'est écarté un petit peu, on est allé dans Bromissisquoi, à Frelishburg. C'est l'ancien domaine Pinac devenu le domaine héritage et qui produit un calvado, mon cher. Tu dis.
1: Ouais.
0: J'en ai ramené une bouteille, puis déjà pas mal entamé. ça a fait notre tournée. Ouais. Fait que c'est un peu le genre de choses qui est possible de faire. Puis je peux te parler aussi du parc du Mont-Gail.
1: Ouais, on va terminer avec ça,
0: Les sentiers du Mont-Gail à Bromont.
1: Ouais.
0: Ça aussi, on a fait ça cette semaine. Écoute, t'as le lac Gail, t'as le Balnéa, le fameux spa Balnéa.
1: Oui.
0: Puis tout autour, t'as des sentiers. Écoute, on a fait un sentier d'une heure facilement avec quelques montées exigeantes et quelques descentes rafraîchissantes. Mais c'est beau. Tu fais le tour du lac, puis il n'y a pas d'autre habitation là, que le Balnéa. Alors, t'es en pleine nature, t'es en pleine forêt. Et ça fait une sacrée belle marche. Alors, ce sont des choses à faire en fin de semaine.
1: À 9h23, je vous annonce un bulletin spécial. Il est très facile. François Laramie m'a donné faim. Ça, c'est sûr. M'en va à la pause, je prends une bouchée. François, ça a été un plaisir de te parler cet été. Merci.
0: Ben, service proc, Francis.
1: Puis, j'espère te parler dans un avenir approché. Puis, merci des découvertes. Je pense que les gens apprécient énormément ces chroniques-là. Puis, de découvrir des endroits que des fois, on peut ne pas soupçonner ici dans la région.
0: Exact, c'est ça. Il y a des endroits méconnus qui valent vraiment la peine de partir en escapade. Puis c'est jamais très loin. Alors, tu pars une demi-journée, tu pars une journée, tu es à moins d'une heure ou à peu près une heure des destinations que je vous propose. Alors, ça se fait très bien, ça se fait facilement.
1: Oui.
0: Et ça permet, de faire des découvertes intéressantes. Alors, tant mieux si j'ai pu te titiller un petit peu et te proposer des choses qui t'intéressent et qui intéressent évidemment nos auditeurs. Alors,
1: un excellent.
0: Dans ces conditions-là, c'est mission accomplie.
1: Excellent week-end à toi.
0: Toi aussi, puis on se reparle le plus tôt possible.
1: Et voilà, merci beaucoup. On va à la pause tout le monde.
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1: 9h26, c'est tout pour cette émission et ce remplacement estival. Je veux prendre quelques secondes pour vous remercier, vous les auditeurs, d'avoir été à l'écoute, de m'avoir m'avoir accueilli dans vos voitures, vos camions, dans vos écouteurs, à la maison, dans votre lit. Je tiens à vous dire le plus grand des merci. Ça a été pour moi un honneur. Mais là, je parle pas comme si je partais. Là, je suis toujours à la station. Je reste à la station cet automne. Je reprends l'animation de Thunder Road Québec le 8 septembre prochain. Mais quand même, je voulais remercier tous les gens qui ont pris la peine de m'écrire, de commenter. Belle expérience au Duc de Longueuil avec des auditeurs. J'ai très apprécié. Je remercie l'équipe ici du FM 103.3, tout le monde, du sous-sol jusqu'au troisième étage. C'est des collègues, c'est une famille, c'est toujours plaisant de vous parler. Et pour un deuxième été, je vous dirais que cet été, j'ai découvert que c'était un privilège de pouvoir parler à une ville, une région, une communauté, celle de la Montérégie, et de vous faire vivre ce qui se passe chez vous. On se reparle très bientôt. Ne manquez pas lundi matin le retour de Charles Gaudreau et notre programmation aujourd'hui, exceptionnelle comme tout temps, avec le meilleur de la musique franco. Bon week-end.
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3: Le Centre des services scolaires des Grandes Seigneuries amorce la rentrée avec 99,5% de ses postes enseignants pourvus, mais cherche encore un psychologue, des techniciens en éducation spécialisée et des éducateurs en milieu scolaire. Longueuil et ses partenaires inaugurent Place des Aulniers, un immeuble de 175 logements sociaux et communautaires de plus de 61 millions de dollars, piloté par Habitation communautaire Longueuil. Le casse-tête se poursuit autour du tunnel Louis-Hippolyte Lafontaine, alors que l'avenue Souligné ferme dès vendredi soir, une série d'entraves jusqu'à la fin août compliquant l'accès à l'autoroute 25 et à l'autoroute 20 en direction ouest.
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13: La ligne métropolitaine 901 est officiellement inaugurée sur la rive sud. Un nouveau lien du RTL entre Longueuil et Delsun qui s'inscrit dans le projet Bus Plus de la RTM. Les paramédics de la Montérégie rejettent à 96% l'entente de principe, un vote massif qui met de l'avant des enjeux de retraite, de salaire et de surcharge de travail. Le gardien Riley Cloutier est sur le point de revenir avec le Collège français, le Phoenix de Montréal ayant annoncé vendredi son échange par Longueuil pour qu'il se rapproche de son milieu de vie.
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6: Ici Justin Gervais et voici votre bulletin d'information de midi. Des citoyens qui vivent près de l'organisme La Halte du Coin, situé sur le boulevard Curé-Poirier-Est, font part de leur mécontentement et de leurs inquiétudes sur les réseaux sociaux en lien avec des cris et de la consommation de drogue dans le secteur. La Ville de Longueuil dit suivre la situation avec vigilance avec le service de police. Un agent réseau est présent chaque jour et une patrouille conjointe avec Santé Québec Montérégie-Est passe chaque semaine. La Ville confirme 2 requêtes au 311 et 2 appels au 911 depuis le début de l'été et invite les citoyens à signaler toute situation préoccupante même de façon anonyme via Info Azimut. Elle note qu'une présence accrue des équipes depuis la fin juillet a réduit le nombre de personnes en soirée près du bureau de change et ajoute que les interventions se poursuivent pour les déchets et le matériel de consommation. Longueuil rappelle que l'itinérance est un enjeu complexe et qu'elle travaille avec ses partenaires, dont un comité de liaison et le programme Tapage, pour maintenir un milieu de vie sécuritaire et harmonieux. Le Centre de services scolaires des Grandes Seigneuries est prêt pour la nouvelle année scolaire qui doit s'amorcer bientôt, alors qu'il a pratiquement complété le recrutement de son personnel enseignant. L'organisation mentionne qu'en date du 10 août, 99,5% des postes en enseignement étaient pourvus. Cela est dû notamment à une journée de recrutement qui s'est tenue le 7 août dernier et qui lui a permis de rencontrer 200 candidats. Des besoins demeurent toutefois accomplis dans d'autres catégories d'emplois. Le CSS-DGS est toujours à la recherche de personnel pour 14 postes de concierge et d'ouvrier d'entretien. Il cherche également à pourvoir un poste de psychologue, 2 postes de technicien en éducation spécialisée et 10 postes d'éducateur en milieu scolaire. Ces postes sont affichés en majorité jusqu'au 24 août. La direction du CSS-DGS estime que les résultats obtenus jusqu'ici témoignent à la fois du travail de ses équipes et de l'intérêt des candidats envers l'organisation. La Ville de Longueuil et ses partenaires ont inauguré Place des Aulniers jeudi, un immeuble de 175 logements, vocation sociale et communautaire, un investissement de plus de 61 millions de dollars. L'immeuble est situé en l'angle des boulevards Taschereau, Lafayette et des Aulniers, près du métro Longueuil Université de Sherbrooke. Il propose des logements d'une à quatre chambres pour des familles, des couples et des personnes seules autonomes. Ottawa verse plus de 28 millions de dollars par le Fonds pour le logement abordable et Québec contribue avec 23,8 millions, notamment dans le cadre de l'entente Fonds de solidarité FTQ-Québec. Longueuil fournit pour sa part 9,5 millions. Le projet prévoit jusqu'à 140 locataires qui pourront bénéficier du programme de supplément au loyer Québec et consacrer 25 % de leurs revenus au logement. La SCHQ assume 90 % de cette aide et Longueuil 10 % Habitation communautaire Longueuil pilote le projet et en assure la gestion. Place des Aulniers constitue le 4e projet immobilier communautaire d'habitation communautaire Longueuil. Le casse-tête des usagers de la route continue aux abords du pont-tunnel Louis-Hippolyte-Lafontaine durant la fin de semaine. D'ailleurs, dès vendredi soir, l'avenue Souligny ferme complètement en direction ouest, entre la rue Honoré-Beaugrand et la sortie numéro 4 de l'autoroute 25. Ce chantier commence à 23h ce 21 août. Il se poursuit jusqu'au 27 août à 5h le matin. La fermeture se répète aussi du 28 au 31 août aux mêmes heures. Et en terminant au sport, le gardien de but Riley Cloutier serait sur le point d'être de retour avec le Collège français de Longueuil dans la Ligue de hockey junior 3A du Québec. Le Phoenix de Montréal a annoncé ce vendredi matin qu'il avait échangé le gardien vers le CF afin de lui permettre de se rapprocher de chez lui et de son école. Cloutier, âgé de 20 ans, est à sa dernière année d'admissibilité dans les rangs juniors. C'est ce qui complète le bulletin. 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
9: Le Centre de services scolaires des Grandes Seigneuries annonce la rentrée avec 99,5% de ses postes d'enseignants pourvus, mais cherche encore un psychologue, des TES et des éducateurs en milieu scolaire. La ligne métropolitaine 901 est officiellement inaugurée sur la Rive-Sud, un nouveau lien du RTL entre Longueuil et Delson qui s'inscrit dans le projet Bus Plus de l'ARTM. Longueuil et ses partenaires inaugurent Place des Auniers, un immeuble de 175 logements sociaux et communautaires de plus de 61 millions de dollars piloté par Habitation communautaire Longueuil.
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3: Vendredi, Jean-Yves Lemay qui vous présente les chansons préférées des auditeurs et auditrices, les projections, les nouveautés. Et je salue tous les gens qui sont pris présentement sur le pont Jacques-Cartier. C'est pas facile depuis très tôt ce matin dans les deux directions. Ça, c'est dû au Vans Warped Tour qui s'arrête au parc Jean-Drapeau. Aujourd'hui, ça commençait à midi. Les portes sont ouvertes depuis une heure déjà. Et ce sera le cas également demain. Et ce sera pas facile en fin de semaine. Parce que sur la route, là, il y aura plusieurs entraves à vérifier, notamment si vous prenez la route vers le tunnel Louis-Polyte à Fontaine, fermeture de 23h à 5h du matin là, dans certains secteurs. Et le pont Samuel de Champlain également, entrave majeure pendant la fin de semaine du 21 août. Le pont qui sera fermé en direction de la rive sud, la 10 est, la 15 sud, la 20 est, vendredi 23h jusqu'à lundi 5h. Alerte congestion, prévoyez vos déplacements. Il reste pas mal juste le pont Mercier. Qui là aussi, c'est pas toujours facile. Et le pont Jacques-Cartier pour traverser l'île et se rendre d'un côté à l'autre. On amorce ce top 25 de la semaine avec la nouveauté de Pop and Friends et Loïc. Voici Drowning au FM 103.3, la radio allumée avec Jean-Yves Lemay qui est là jusqu'à 18h. Je serai là pour votre retour à la maison entre 16h et 18h au FM 103.3.

C'est la toute nouvelle de Claudia Bouvette, Amour Écran au FM 103.3, où que vous soyez. Merci d'être branché sur votre radio préférée et sur le web fm103.3.ca. Je salue Michel Boulanger et Daniel à l'écoute présentement. Merci d'être là. C'est Jean-Yves Lemay qui est là pour vous présenter le top 25 de la semaine et vos projections et nouveautés, dont Mariam.

0: C'est magnifique. Vita et Corneille ensemble. Soyez là le 8 septembre prochain. C'est le lancement de programmation du FM 103.3 en direct du Seven's Bistro Bar Lounge. On aura de belles nouvelles concernant Corneille. On poursuit avec la projection de Félix Semelin. Je ferme la porte au FM 103.3 à la radio allumée.
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1: Je vais prendre le temps de saluer José Durocher à l'écoute du FM 103.3. Ma collègue José qui anime l'émission Les Invisibles ici sur les ondes les dimanches matins dès 8h. Elle va recevoir mon collègue Michel Lafrance des Week-ends allumés. Félicitations à Daniel Ouellette qui a remporté le lot de consolation de la chasse à l'as de cœur. Premier tirage qui a lieu hier. Hier à 13h, il a remporté 1446 $ et le gros lot qui continue de grimper, 12 000 et plus. 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Ce sera compliqué ce week-end, les déplacements, particulièrement pour le pont Champlain. En direction de la Rive-Sud, ce sera fermé. Alors, dès vendredi 23h, dès ce soir jusqu'à lundi 5h du matin, le tunnel Louis-Hippolyte à Fontaine, ce sera compliqué également. Et le pont Jacques-Cartier, en fin de semaine, ben, on l'a vu aujourd'hui, là, ce matin, c'était déjà compliqué avec le Vans Warped Tour. Et ben, ce soir, également, à la fin de l'événement, ce sera lourd dans ce secteur-là. Et demain matin également, c'est à surveiller dans ce secteur du pont Jacques-Cartier pour le Vans Warped Tour, présenté par Evenco, par Jean Drapeau. On débute avec Sam Rancourt, position numéro 25 du top 25.

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1: Position 21.
2: Il est actuellement en studio, prépare quelque chose qui va sortir bientôt. C'est la position 21 pour l'instant. Rodéo, Joseph Poirier, au FM 103.3.

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0: Le casse-tête se poursuit autour du tunnel Louis-Hippolyte à Fontaine alors que l'avenue Souligny ferme dès vendredi soir. Une série d'entraves jusqu'à la fin du mois d'août qui complique l'accès à l'autoroute 25 et l'autoroute 20 Ouest. Le gardien Riley Cloutier est sur le point de revenir avec le Collège français, le Phoenix de Montréal ayant annoncé vendredi son échange vers Longueuil pour qu'il se rapproche de son milieu de vie. Des citoyens près de la halte du coin signalent des enjeux de cohabitation et Longueuil assure un suivi serré avec le SPAL et ses partenaires pour réduire les problématiques et soutenir les personnes vulnérables.
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0: 14h01, je veux saluer Manu et Jérôme Pépineau. Manu qui est présentement sur le chemin de Saint-Jacques-de-Compostelle. Son pote Jérôme qui nous écoute à Nice sur la Côte d'Azur. Un fidèle auditeur de notre radio au Québec qui nous suit en Europe grâce à l'application Radio FM Canada avec le fameux logo rouge. C'est possible de nous écouter partout en Europe et aussi avec cette application Radio Player partout en Amérique. Manu, bon courage pour ton périple à pied et on t'envoie toute notre force et notre énergie pour la suite de ton aventure. Buen camino, Manu, et merci d'être branché au FM 103.3 à la radio allumée. On poursuit avec la position numéro 16 dans un instant, mais juste avant, on écoute Emmanuel Boucher juste pour une fois et on ouvre cette heure avec Jeff Posey. Emmêlé dans tes cheveux au FM 103.3 en nouveauté. Merci de nous avoir choisis où que vous soyez sur la planète. C'est Jean-Yves Lemay qui est là jusqu'à 18h aujourd'hui.

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2: Il atteint finalement la première marche du podium avec cette chanson qui était destinée à deux frères. C'est Raph Pilon et Boussole, position numéro 1 du top 25.

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0: On appelle à La Prairie Fait-on-Nous.
9: Oui, allô?
0: Daniel Ouellette, s'il vous plaît.
9: Oui, c'est moi.
0: Daniel, on vous demande de choisir un numéro au tableau entre 1 et 52.
9: Je choisis le 10.
10: Le 10. Sylvain va ouvrir l'enveloppe numéro 10.
11: 2 de cœur.
10: Oh!
0: Colin, ça a passé proche.
10: Daniel.
0: Daniel, vous gagnez quand même 1446 $. Bravo.
10: Bravo, Daniel.
9: Merci à vous.
10: Et... Daniel, en plus, c'est un cœur. Alors, cette fois-ci, vous gagnez aussi une carte cadeau Linen Chest de 100 $.
0: Bravo. Félicitations.
9: Wow.
10: Félicitations, Daniel.
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0: Plus de 700 tonnes de sable du Montréal Beach Pro Tour prendront la direction de la rive sud après le tournoi où elles seront entreposées pour de futurs usages. Un concessionnaire de Longueuil plaide coupable après avoir facturé plus que le prix affiché, une pratique sanctionnée par l'Office de la protection du consommateur. Le pont Samuel de Champlain ferme vers Brossard cette fin de semaine. Des travaux d'asphaltage forcent d'importants détours par l'échangeur Turcot ou le pont Jacques-Cartier.
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mais l'école recommence bientôt. Ah oui, il faut s'amuser. 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Beau temps, mauvais temps, c'est à bel oeil. 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On va avoir dans les prochaines minutes Julien Tremblay et Lynn Durocher ici dès 15h30 dans Terre Radio.

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1: 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On jette un petit coup d'œil à 15h15 sur la route pour voir comment ça se passe à Baie-Durfée sur la 20 Est à la hauteur de Poultry Cottage. On a un véhicule en panne.

0: Sainte-Catherine sur l'accotement de droite. C'est terminé à Boisbriand sur la 15 Sud à la hauteur de la 640. On a eu accident. Et sur la 15 Nord à la hauteur du chemin Queen Mary, accident sur l'accotement de droite. Soyez prudents et merci d'écouter le FM 103.3, la radio allumée.
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0: Aujourd'hui, on s'attaque à plusieurs mythes qui circulent dans le monde de l'esthétisme. Notamment sur les médias sociaux, on voit plein d'influenceurs sur TikTok dire un peu n'importe quoi. On a des spécialistes aujourd'hui pour démêler le vrai du faux. On reçoit Noémie et Florence de la clinique Injection Essentia médico-esthétique de Longueuil. Bonjour les filles.
2: Bonjour.
0: On va faire encore une fois un mythe ou réalité. Je veux savoir, plus la peau pèle, meilleur est le résultat. Est-ce que c'est vrai ou c'est faux ça? Est-ce que c'est un mythe ou une réalité?
3: C'est faux, c'est un mythe. C'est pas à cause que la peau pèle que ça veut dire meilleur est le résultat. Même des fois, on voit sur les réseaux sociaux des personnes qui pèlent comme un serpent.
0: Mais hey, ça moi, veut... j'aime ça faire ça.
3: Mais on n'a pas besoin de peler beaucoup, d'avoir une grosse desquamation pour que le résultat soit bien au niveau de la peau. Exemple, nous en clinique, nos peelings chimiques médicales, ils sont micro-encapsulés. Donc micro-encapsulés, qu'est-ce que ça veut dire? C'est que les actifs sont encapsulés, ce qui fait en sorte que les effets secondaires sont projetés au ralenti, ce qui fait en sorte que ça va être contrôlé et que la petite sensation qu'on a l'impression qu'on est plus sèche, que ça pèle, elle va être moins flagrante, puis on va être moins gêné aussi de reprendre nos activités quotidiennes.
0: OK, parce que la peau a plusieurs couches. On a le derme, on a l'épiderme, puis quand la première couche s'enlève, c'est ça qu'on appelle le pelage, le peeling, c'est ça?
3: Oui, c'est au niveau de l'épiderme.
0: OK, puis la couche de peau en dessous, elle est neuve, c'est ça? C'est neuf?
2: Mais dans le fond, c'est que ça élimine les cellules mortes de la peau. Fait dans le fond, c'est vraiment, on va refaire des nouvelles cellules qui, eux, ben, ils vont avoir plein d'énergie, puis ils vont être plus jolis, plus hydratés. Fait que c'est ce qu'on veut. On fait juste éliminer toutes les cellules mortes.
0: C'est ça que je voulais savoir. plus ça pique, plus c'est efficace, plus ça fonctionne. Est-ce que c'est vrai ou c'est faux, ça?
2: C'est faux aussi.
0: Ah oui?
2: Pas parce que ça pique. Des fois, c'est juste une fausse rassurance. Pas parce que ça pique et ça donne nécessairement un résultat. Dans le fond, qu'est-ce qui est important, c'est vraiment que les ingrédients qui sont choisis, que dans le fond, le traitement est idéal pour la personne. Fait que ça veut pas nécessairement dire que ça va piquer. Certains ingrédients actifs, oui, peuvent piquer, mais c'est pas ça qui va nous dire, ah oui, c'est un bon traitement ou pas.
0: Est-ce que ça peut être une allergie quand ça pique?
2: Ben, justement, je vais laisser ma collègue répondre, mais oui, des fois, si la peau est irritée, ça peut faire en sorte que ça pique un peu plus.
0: Ouais.
3: Oui, ben c'est ça, appliquer des produits sur notre peau et se dire « Ah, c'est plus efficace à cause que ça pique », c'est faux. Ça peut même vouloir dire que au final, la peau, elle est irritée et que ça vient même fragiliser notre barrière cutanée.
0: À ce moment-là, il faut arrêter, c'est ça?
3: Oui, ça serait mieux.
0: Puis là, vous voyez des spécialistes chez vous qui vont vous proposer une alternative.
3: Oui.
0: OK. Plus ma routine a d'étapes, meilleure est ma peau. Parce qu'on voit souvent, là, je vais vous montrer comment mettre des crèmes en 10 étapes. Est-ce que c'est vrai ou c'est faux, ça?
2: C'est faux. Ça veut pas dire que parce qu'on a plus d'étapes, que c'est mieux. Des fois, au contraire, parce que des fois, on a plus d'étapes, on va s'y perdre un petit peu. Fait qu'est-ce qui est important, des fois, c'est d'avoir les bonnes étapes pour le bon type de peau. Fait que c'est mieux, admettons, on se dit, ben, j'ai juste 4 étapes, mais je vais faire mes étapes de façon comme il faut. Puis les produits que je vais utiliser sont vraiment nécessaires à ma peau pour donner le résultat. Puis c'est sûr que aussi avoir des crèmes qui sont médico-esthétiques, des fois, ça vaut la peine. Fait qu'on sait que des fois, ça peut être un peu plus coûteux. Fait que si ben, on choisit les bonnes crèmes puis on fait la bonne routine, on risque d'avoir des meilleurs résultats que si on achète un peu de tout, mais qu'on ne fait pas nécessairement les bonnes choses pour notre peau.
0: Oui, parce que les produits pas dispendieux, des fois, ça contient des ingrédients qui sont pas vraiment très bons non plus. Là.
2: Exactement. C'est sûr que les crèmes qui sont de grande médicale esthétique, ça a été fait par des docteurs. Donc, ça a des études scientifiques aussi qui sont prouvées, qui démontrent que les résultats qu'on va obtenir, ce sont des résultats avec des ingrédients qui sont aussi approuvés par Santé Canada. Donc, c'est sûr et certain que ça a une meilleure valeur, mettons, des fois, qu'il y a des produits qu'on peut trouver au Sephora ou à la pharmacie. C'est sûr qu'on a plusieurs gammes de produits. Donc, on a des produits un peu quand même qui sont plus abordables. On a des produits qui sont plus coûteux. Mais il faut savoir quand même que des fois, on pense que c'est moins cher que la pharmacie, mais finalement, la pharmacie, elle revient aussi cher qu'un produit de grade médical.
0: Ouais. Trop de produits, est-ce que ça peut finir par irriter la peau?
3: Oui, trop, c'est comme pas assez au final.
0: C'est vrai. Hein?
3: Moi, je dis toujours, que la base, c'est vraiment d'avoir un bon nettoyant, un bon exfoliant, la bonne crème, sérum selon le besoin de la peau et bien sûr une protection solaire.
0: Tu parles d'exfoliant. Plus on exfolie la peau, plus elle est belle. Est-ce que c'est vrai ou c'est faux?
3: Ça, c'est faux.
0: Ah oui?
3: Oui. Surexfolier, on va juste venir fragiliser la barrière cutanée. C'est vraiment mieux de s'exfolier une à deux fois semaine. Une fois pour les peaux qui sont plus fines, plus sujettes à être sensibles, irritées. Et sinon, une peau qui a un grain de peau... une texture de peau plus...
0: Mais il y a des gens qui ont des peaux un petit peu plus rougeâtres.
3: Oui,
0: moi,
3: c'est
0: j'éviterais
3: ça.
0: Une... ça hein, c'est ça? On
3: c'est ça. Donc, juste une fois semaine. Deux fois semaine pour les peaux qui ont la peau plus épaisse. Pardon, c'est ça que je voulais dire. Une texture de peau plus épaisse, une peau grasse pourrait se permettre aussi deux fois semaine. Mais sinon, pas plus. Sinon, on laisse pas le temps à la nouvelle peau de se renouveler à cause, justement, l'exfoliation sert à éliminer les cellules mortes.
0: OK. En esthétisme, ou lorsqu'on fait du laser, plus le laser est puissant, meilleur est le résultat.
3: Ça aussi, c'est faux.
0: C'est faux?
3: Oui, ben des fois, si c'est trop puissant, trop fort, eh bien, on va venir créer de l'irritation, on peut venir brûler la peau, créer de l'hyper ou de l'hypopigmentation. Donc, c'est vraiment d'y aller avec les bonnes énergies, le bon paramétrage selon la couleur de peau et si on fait de l'épilation au niveau des poils, selon la densité du poil.
0: Couleur de peau, ça, tu viens de dire, c'est important. Est-ce que les peaux foncées sont plus sensibles aux rayons laser?
3: Oui, j'aime toujours mes clients, je donne toujours comme comparaison une voiture noire et une voiture blanche sous le soleil. C'est la voiture noire que ça brûle à cause de la lumière va être vraiment attirée par la mélanine. Donc plus qu'on a de mélanine, plus que on va être plus sensible. Donc les paramétrages entre une peau qui est pâle et une peau foncée, ça va vraiment être différent.
2: Puis justement, nous à la clinique, on traite tous les types de peau avec notre machine de laser justement.
0: On parle de laser, mais IPL et laser, est-ce que c'est la même chose ou c'est différent?
3: Non, c'est différent. Exemple, pour l'épilation des poils, le laser, sa longueur d'onde va être beaucoup plus précise. Son énergie va être ciblée sur la mélanine du poil. Contrairement à l'IPL, la longueur d'onde, elle est plus large et elle va pas être 100% ciblée sur le poil. Elle va aussi être attirée par les tissus environnants. Donc, pour avoir des résultats semblables au laser, on va avoir besoin, de beaucoup plus de séances.
0: Avec le IPL?
3: Exact.
0: OK. Parce que moi, je l'ai déjà fait, ça, dans le passé, le laser. Et dans le fond, ce que ça fait, c'est que ça amincit le poil peu à peu, c'est ça?
3: Oui. L'épilation laser, c'est une épilation définitive, mais ce que je dis souvent, c'est que je vais jamais dire qu'à 100%, tu ne vas plus avoir de poils à cause que moi qui est derrière la machine, je peux malheureusement pas avoir contrôle sur des facteurs comme les hormones. Des fois, le stress aussi. Autant qu'on peut perdre des cheveux, le stress, ça peut venir stimuler le poil. Donc, il y a plein de facteurs qui peuvent faire en sorte, même des fois aussi des médicaments qui vont venir stimuler le poil. Donc, je dis toujours, après les séances de laser, on peut venir faire... une, deux séances de maintenance par année.
0: Oui, l'important, c'est la maintenance, c'est d'y retourner. Il y a des gens qui vont dire, moi, j'ai une peau grasse, j'ai pas besoin d'hydratant. Est-ce que c'est vrai ou c'est faux, ça?
3: Ça aussi, c'est faux. Dans le fond, une peau qui est de type gras, donc beaucoup de sébum, peut être déshydratée. C'est vraiment deux choses différentes. Le sébum, ça représente l'huile et l'hydratation, c'est la quantité d'eau. Donc, c'est deux choses totalement différentes. Une peau qui est grasse peut avoir besoin d'hydratation. C'est juste de trouver le bon hydratant.
2: Puis à la clinique, on fait l'analyse de visage, justement. Fait que si vous n'êtes pas certain, des fois, on ne sait pas si notre peau, elle est grasse, si elle est sèche, ou on n'a comme aucune idée. Des fois, c'est comme moi, je me fie beaucoup à Florence sur mon type de peau. 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
0: Hey, merci à vous deux et on se retrouve très bientôt.
2: Merci.
0: Salut, bye bye.
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8: On appelle à La Prairie, fêtons-nous.
9: Oui, allô?
8: Daniel Ouellet, s'il vous plaît.
9: Oui, c'est moi.
8: Daniel, on vous demande de choisir un numéro au tableau entre 1 et 52.
9: Je choisis le 10.
10: Le 10. Sylvain va ouvrir l'enveloppe numéro 10.
11: 2 de cœur.
10: Ah! Oh. Oh.
8: Colin, ça a passé proche.
10: Daniel.
8: Daniel, vous gagnez quand même 1446 $. Bravo.
10: Bravo, Daniel.
9: Merci à vous.
10: Et... Daniel, en plus, c'est un cœur. Alors, cette fois-ci, vous gagnez aussi une carte cadeau Linen Chest de 100 $.
8: Bravo, félicitations.
9: Wow.
10: Félicitations, Daniel. 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
8: C'est tropical en studio. On a 25 degrés actuellement. Je ne sais pas qui a joué avec le mercure en studio, mais il fait chaud pas à peu près.
14: Personne. Personne. On a tous l'âge maintenant de dire au monde, touche pas au thermostat.
8: Ah ouais, c'est ça. Mais je pense que c'est Francis. Francis qui anime l'émission du matin. Il est frileux un peu, alors je pense que c'est lui qui a monté
15: le coquin.
8: Le chauffage.
15: Il faisait vraiment très chaud. C'est pour ça que tu as mis ta petite chemise avec
8: des feuilles de palmier.
15: De palmier.
14: Ça va très bien avec le climat biodôme.
15: On va voir arriver des toucans bientôt. Là.
8: Bientôt, oui. Comment vas-tu?
15: Ça va très bien.
8: Et toi, notre ami Julien, comment tu vas?
14: Super, content de revoir Lynn, content de te revoir aussi.
8: Moi aussi,
14: tes vacances.
8: Fait un mois que je t'ai pas vu, là.
14: Puis là, ben, comment on fait pour s'en passer?
8: Mmh. Ah, je sais pas.
14: C'est pas facile.
15: Je suis pas capable.
14: Ça va très bien.
15: Ouais, je suis pas capable de m'en passer, moi, de venir ici.
8: Ben, on aime ça.
15: Ouais, tant mieux.
8: J'ai pas barré les portes encore le vendredi, tu peux rentrer. Il y a pas de trouble.
15: Ouais. J'ai peur. Je fais toujours une prière avant de tester la porte en arrivant.
14: C'est plus le même code, voyons, qu'est-ce qui se passe?
15: Oui, mais je peux grimper sur le balcon, par
8: ouais,
15: exemple. Oui,
8: c'est ça. Tu l'as déjà fait, d'ailleurs.
15: Oui.
8: Ah ouais, je me souviens de ça.
14: Dévoué, Lynn.
15: Ah, oui.
8: Tu es la bienvenue en studio, Lynn,
15: ben,
8: et toi aussi,
15: Julien. Merci. J'aimerais commencer avec un petit salut spécial.
8: Oui, vas-y donc.
15: Oui, d'abord à Nathalie, qui nous écoute, et à Steve, Bob, Reynald et Yann.
8: Est-ce qu'ils t'ont donné un lift, eux autres aussi?
15: Non. Pas du... ah, ben oui, à un moment donné dans ma vie, oui, mais pas aujourd'hui. Et ils ne livrent pas de pizza.
8: On va juste, c'est ça, on va juste revenir là-dessus parce que Lynn, oui, une fois, était dans un événement. Tu étais de retour à la maison, je sais pas trop, là.
15: Mais pas de voiture.
8: Pas de voiture.
15: Mal prise.
8: Oh. Elle a calé une pizza puis elle s'est faite livrer chez elle.
14: Ah, oh, ça, c'est smart, ça.
15: Oui, j'ai embarqué avec le livreur.
14: Ben oui.
15: Ben, j'ai même pas calé de pizza, en fait. Je suis rentrée dans la pizzeria et j'ai dit, est-ce que, par hasard, un livreur s'en va dans le coin de Chambly? Et il y en avait un, donc j'ai dit, embarque-moi, puis il m'a débarqué entre sa poutine puis c'est extra large.
14: Ah ben, c'est...
8: Alors, est-ce qu'ils t'ont livré eux aussi, elles aussi, ceux, les
15: non,
8: gens que tu
15: ils m'ont non? pas livré, mais non. Je leur fais un gros câlin. Ils ont vécu des belles choses, des drôles de choses cette semaine, donc câlin spécial à eux. Aujourd'hui, 21 août, qu'est-ce qu'il y a de spécial? Il y a plusieurs années, en 1959, Hawaï devenait le 50e État des États-Unis. Ça fait quand même longtemps, si on calcule ça. C'est aussi 21 août, la journée internationale de la mode. La journée mondiale de la mode, en fait.
14: Ah, voici, je me suis habillée.
15: Forcée, ben, ouais, oui, c'est ça.
8: C'est pour ça que j'ai mis ma chemise au noir.
14: Ben oui, t'es pas chanceux.
15: Mais je trouvais que ça ne fitait pas avec la casquette, par contre.
8: Oh, mais je suis daltonien.
15: J'aurais dû vous appeler.
14: Ouais, mais la mode aujourd'hui, quand tu regardes les parades de mode, ils ont deux rouleaux de papier de toilette sur les épaules avec de l'aluminium rendu dans le bas des pantalons. On ne sait plus c'est quoi la mode. Ça va être quoi le futur de la mode?
15: C'est juste de se sentir beau et bien.
14: Ah, ça,
15: la
14: c'est...
15: mode maintenant,
8: ben, c'est bon, je me sens bien, je fais de la radio. Je porte une casquette verte avec une chemise qui n'est pas la même couleur du tout, mais c'est pas grave.
14: Pas la beauté de la radio, hein?
8: C'est ça, exact.
15: Mais pas en ce moment.
8: Non, ça c'est sûr.
15: Parce que tu nous as cadré, donc on nous voit bien.
14: Ah oui.
15: Et 21 août, aujourd'hui aussi, c'est scientifiquement, aujourd'hui, c'est la date où le cerveau humain, le mien entre autres, passe du mode gros soleil, vie relax, au mode panique générale, j'ai manqué mon été.
8: Vraiment?
15: Ah ouais. Que c'est quasiment l'été qui est presque fini, là, parce que là, toute la routine va recommencer pour tout le monde, ou presque.
14: Ben c'est comme Jean-Yves a dit tantôt, c'est que l'école va recommencer, mais l'été reste, par exemple. L'été est encore là pour un bon bout.
15: Il en reste plus long. Il me semble que moi, là, je trouve que c'est urgent de faire plein d'affaires. Je m'étais fait une liste au début en me disant, hey, cet été, je veux faire ça, je vais aller manger une crème glacée, je vais aller voir telle personne, je vais aller me promener près de ce lac-là. J'ai eu le temps de rien faire, il me semble, jusqu'à maintenant.
14: Bon, mais c'est sûr, faut que tu te dis, je vais dormir 48 heures d'affilée. Puis là, si tu fais de quoi, ben là, t'as fait de quoi dans ce temps-là, tu sais? Baisse tes intentions dans ta bucket list d'été.
8: Mais c'est pas fini, tu sais. Septembre, c'est beau. Octobre, c'est beau également. Après ça, c'est sûr que novembre, décembre, puis tout ça, ça s'en vient vite.
15: Ouais, mais c'est pas là. Fini, sauf que, tu sais, si on va dans les magasins, ça doit faire au moins un mois que c'est écrit retour à l'école dans les allées du Jean Coutu.
8: Arrête d'aller dans les magasins.
14: C'est ça qui arrive.
15: Dolorama, c'est l'Halloween ça, depuis deux semaines, là.
14: Ben oui.
15: Dans Rangé. Vous avez pas vu ça?
8: Non. Je vois pas le.
15: Je vais peut-être trop au magasin.
8: Oui, je pense que oui.
14: Non, c'est ça. Tu aurais allé chez Liquidation Marie.
15: Ah oui?
14: Liquidation Marie, excellent. Je viens de découvrir ça, moi, tant qu'elle est au Dolorama, j'ai acheté des affaires. Va t'acheter ta bouffe chez Liquidation Marie. On est-tu rendu là?
15: Bon, on t'es pas rendu là, mais on peut y aller.
14: J'ai vu le lien, fait que j'ai embarqué, mais je vais t'en reparler après tes éphémérides.
15: Tu vas m'en reparler?
14: Ah oui, absolument,
15: okay,
14: absolument.
15: Je continue. Avez-vous des activités, vous, que vous devez absolument faire pour réussir votre été?
8: Julien.
14: Dormir 48 heures.
15: Non,
14: parce que moi, mes journées, j'ai jamais d'attente. Fait qu'il y a toujours de quoi qui se passe. Puis s'il se passe rien, ben c'est pas grave. J'ai créé de quoi, j'ai inventé de quoi, j'ai écrit de quoi. La plupart du temps, c'est des spectacles que je vais faire. Puis si j'ai pas fait de spectacle, prendre bien avec mon voisin. Cette année, je m'attendais pas, moi, à voir les feux d'artifice direct devant ma porte, sur mon balcon. Quand t'as pas d'attente, toujours de quoi qui se passe.
15: une belle philosophie, ça.
8: Ben oui,
15: ça.
8: C'est beau, hein?
15: Toi, Jean-Yves, toi, je sais que c'est voir l'eau, absolument. Si, oui. Si t'as pas vu l'eau, c'est pas un bel été pour toi,
8: exact.
15: Réussi.
8: Aussi, tourne mon gazon. Parce que je travaille tout le temps, puis j'ai pas le temps de tourner mon gazon, puis là, ça pousse, puis à un moment donné, tu sais, quand t'arrives que t'en as au genou.
15: Ça prend une faux, là.
8: Ouais, c'est ça.
14: Mais c'est le fun, tourner mon gazon. C'est, fun.
8: C'est comme ça que j'ai réussi mon été, moi. Si mon gazon est bien tondu, j'ai réussi mon été.
15: Ah,
14: oh,
15: ben, c'est
14: bon. Ça marche, ça. Oh, oui. Avoir le soulier vert, là, tu sais. Oui. Vert de gazon. Oui, l'odeur de ça aussi, ça sent bon.
8: Oui, ça sent bon.
15: Oui, j'adore l'odeur du gazon. Puis l'odeur du sol après la pluie.
8: Ah oui.
14: Oui.
15: Ça sent bon, ça. Tu sais, il y a une petite pluie, là, on ouvre là, une petite craque de fenêtre. Là, puis
8: ça sent le vert de terre.
14: Oui, c'est ça, c'est le vert de terre. C'est ça, après la pluie, le vert de terre.
8: Bon.
15: Il y a un nom pour cette odeur-là. Je le cherche, là.
8: Vent de terre.
15: Non, ça a un nom.
8: OK. Ouais.
14: Bon. Humidité de terrain.
15: Périgord, peut-être. Je vais vous chercher ça. Ouais, je vais vous le dire tantôt. Mais ouais, il y a ça, oui. Moi, vous savez que j'étais enseignante jadis, il y a quelques années. Je prenais toujours des résolutions de la rentrée. Tu sais, je me disais, bon, OK, c'est la rentrée, je m'installe, puis qu'est-ce que je pourrais faire pour avoir une meilleure vie ou pour être plus structurée? Fait que là, je me disais, ben déjà, en partant, au lieu de me lever à 7 heures, je vais me lever à 6 heures, puis je vais faire de la méditation, du yoga avant de partir travailler. Ben non, ça marche pas.
14: Ben non, ça marche pas.
15: Moi, le 2 septembre, rendu là, j'avais snoozé 4 fois, puis mangé une bartende périmée dans le trafic au lieu d'avoir bien déjeuné.
8: C'est la même affaire au jour de l'an quand tu prends des résolutions. Ouais. Même affaire, on ne les tient pas, ces résolutions-là.
14: Pourquoi en faire? Pourquoi ne pas arriver juste, sur le fly de même, aujourd'hui, tu le fais, je le fais pas. Si tu t'en attends, tu le fais pas. Il y a de quoi qui arrive.
15: J'aime ça. Je pense que j'adhère à ça, moi.
14: Oui, exactement.
15: À partir de là, je pense que je vais faire ça. Plus d'attente. Plus
8: de pression.
15: Plus de résolution. Ouais, ma résolution, c'est de plus prendre de résolution.
14: Bonne chance avec ça, on réussit jamais.
15: Je suis sûre que je vais réussir. Là, c'est bizarre parce que faut que je me zigonne le bouton.
8: Comment ça? Ah, t'entends juste d'un bord depuis tantôt.
15: Ben,
8: hein?
15: Oui, et c'est pas le même bord tout le temps. Je parle et c'est vraiment c'est en stéréo, gauche-droite, sans arrêt, en continu. Fait que ça fait vraiment bizarre.
14: Bon, vous l'avez entendu ici, Lynn se zigonne le bouton live en ondes. C'est toujours le fun de savoir ça.
15: Oh mon Dieu, bon vendredi!
14: Ben oui, ben, t'aurais pu écouter tantôt, il y avait les filles du...
15: Essence.
14: Oui, c'est
8: essentiel,
14: ça.
8: Oui.
14: Essence, qui aurait pu donner un coup de main, ce bouton-là aussi.
15: Oui. Oh mon Dieu, je l'ai arraché!
14: Ah, ça vient de s'arracher le bouton.
8: Ça va pas.
14: Si ça pique, ça veut pas dire que ça fait un champ. C'est ça qu'ils ont dit.
15: Je sais plus où je suis rendue. Je suis pas capable de réparer le bouton.
8: On va t'arranger ça pendant la pause. Ouais.
15: C'est vraiment trop
8: fort. On va partir en musique. Détail circulation, météo, je t'arrange.
14: On va t'arranger le bouton, Lynn. Il n'y a pas de problème. On va mettre de la potée là-dessus.
8: Et on revient dans un instant.

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1: Ouais, c'est compliqué dans le Grand Montréal. Toute la couronne, là, la 40, la 10, la 30, la 20, là, tout ce secteur-là, c'est rouge actuellement. On va jeter un coup d'œil de plus près. Là, la bretelle Tachereau en direction de Montréal, présentement, c'est compliqué. Le pont Jacques-Cartier au ralenti à la mi-traversée. 132, 32 minutes, on est depuis le vieux Longueuil. 10 minutes sur la 20 vers Montréal. À plus d'une heure maintenant depuis Beaubien en direction sud pour le tunnel Louis-Hippolyte à Fontaine. La 30 minutes entre la 10 et le boulevard Cousineau. Et c'est dur également, c'est compliqué là, dans le secteur du 10-30 en route vers Chambly-Carignan. Vers Montréal aussi, c'est au ralenti. Le pont Champlain, c'est avant de la Vérandrie. Descaries-Nord, c'est sur toute la longueur depuis l'échangeur Turcot. Descaries-Sud, c'est jusqu'à Snowdon en direction sud. Et la 40 en direction de Repentigny, c'est plus d'une heure actuellement. C'est dans le secteur de Saint-Léonard. Et si on jette un petit coup d'œil dans le secteur des travaux à Sainte-Julie, là, 22 minutes depuis la 30. Et du côté de Saint-Mathieu-de-Belleuil depuis la rivière Richelieu, 33 minutes en route vers Sainte-Julie. Soyez prudents.
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3: Ha! C'est
1: bon, à deux, Julien, à deux gars, on a réussi à arranger son bouton.
4: Oui, mais tu sais, ça n'a pas été compliqué finalement, hein? Gosse?
1: Ben oui.
4: Puis finalement, on a changé de tout.
1: C'est ça.
4: Non, mais on explique, c'est pour les écouteurs, là. Hein? C'est juste a été changé, le.
1: Mais qu'est-ce qui se passait? Tu entendais la radio de plus en plus fort dans tes écouteurs?
3: Oui, ouais. Le volume était vraiment à son apogée, comme je dirais. Et je m'entendais en stéréo de tous les côtés, mais. Et toi, trop fort et pas assez vite pour dire, ben, Lynn, fais juste enlever les écouteurs pour l'instant. Là.
1: Je ben sais oui, puis moi, je te regardais innocemment, puis je te voyais saigner des yeux, mais je sais pas.
4: Voilà, je comprenais pas, mais un peu.
3: Oh là là. Non. Là, je t'écoutais faire la circulation, Jean-Yves. Oui. Est-ce que tu penses que France et Eric seraient d'accord pour que je dorme ici? Parce que ça a l'air que par chez nous, je peux pas m'en aller là tout
1: ben,
3: suite,
1: tu pourrais, il y a une douche en bas, okay, dans le sous-sol, tu savais?
3: Oui.
1: OK, ben, tu peux. D'après moi, tu n'as bon, pas de problème.
3: Ouais. Parfait.
1: Tu as juste à mettre l'alarme en sortant après.
3: OK, ouais, pas de problème. Puis une autre chose que j'ai, pour continuer sur l'été, que j'ai faite beaucoup cet été, c'est aller à l'épicerie. Parce que j'ai deux ados, moi, qui ont des amis, qui n'ont pas nécessairement de piscine tout le temps. Fait que, tu sais, j'avais beaucoup de monde chez moi et je suis allée tellement souvent à l'épicerie que j'ai dû mettre ma carte de guichet aux soins palliatifs.
4: Voyons, ouais, j'en doute pas, j'en doute pas.
3: Ah là là, c'est, non, oui, mais c'est cher, l'épicerie.
4: Je comprends. C'est rendu cher, les parties de saucisses, là.
1: Ben oui, ben oui.
4: Un petit party de saucisse, c'est rendu.
3: Ben oui, je ne sais pas. Tu sais, vous, c'est quoi votre méthode? Est-ce que vous achetez à mesure? Est-ce que vous faites un marché? Mais, tu sais, je faisais moins ça avant, mais là, on dirait que je prends vraiment le temps de regarder partout où est-ce que ça va être moins cher.
1: J'y vais à tous les jours.
3: Tous les jours, à mesure. Ouais, donc,
1: ouais. Je veux pas que ça se perde. Tu sais, j'achète des petites quantités, je mets ça dans le frigo, puis ça se perd pas.
4: C'est ça qui est le fun avec le bio, hein? T'sais, le bio, c'est bon, parce que c'est savoureux, tout ça, mais c'est bon dans le char en se rendant chez vous, parce que c'est passé d'être rendu à la maison. Fait que c'est bon, le bio, mais à lumière rouge.
3: Ah oui.
4: Fait que dépêche d'en manger. 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
4: 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Puis je suis bien. 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
3: Ah, c'est bon ça. Puis là, moi, j'aimerais ça. Je suis curieuse de savoir quel type de consommateur vous êtes. Est-ce que toi, Jean-Yves, tu dois pas faire des listes, j'imagine, si tu y vas tous les jours, ou tu prévois déjà ce que tu t'en vas acheter?
5: Tout est dans ma tête.
3: OK.
5: Ouais, tout est dans ma tête, moi.
4: Ah ouais,
5: j'ai pas de liste, c'est dans ma tête, mais je dépense pas de façon inutile.
3: OK.
5: Ouais, c'est dans ma tête. Je sais à peu près qu'est-ce que je vais aller chercher à l'épicerie.
4: Moi, je suis genre le consommateur qui regarde trop, tu sais, qui remarque trop. Comme moi, la première fois que j'ai vu que c'était écrit sur ma canne de jus, maintenant fait avec 33% de vrai jus.
3: Oh, qu'est-ce que c'était avant?
4: Parce que c'est quand je buvais avant, moi. Tu sais, je me pose ces questions-là tout le temps.
5: Ça doit être long.
4: Ouais, ouais. Ça l'est long.
3: 4 heures et quart
4: vers
3: l'épicerie.
4: Ouais, c'est long. Suis-moi pas en arrière avec un panier. C'est de nombreuses questions tout le temps. Les œufs. Moi, je me souviens quand ma fille habitait chez nous, puis j'achetais des œufs. Elle, il fallait tout le temps absolument que ça soit organique, tu sais, bio. Mm-hmm. Puis écoute, fallait que je l'appelle pour décrire la photo du fermier qui avait sa boîte.
3: Pour vrai, moi, j'ai réglé le problème. J'ai des poules maintenant.
4: Ah ben oui,
3: ça peut pas être plus frais que ça. Est-ce que vous avez dans votre voiture des sacs réutilisables? Ah, et si oui, combien de pourcentage du temps vous les oubliez dans l'auto?
4: Ouais,
5: on doit en avoir 1000 dans la voiture, je pense.
4: Ouais.
5: Ma blonde en achète un à chaque fois.
3: Parce qu'elle les a oubliés dans l'auto, ouais, c'est
4: ouais,
3: ça?
4: Oui, les autres aussi, c'est la même chose.
5: C'est sûr qu'on en a 1000.
3: Ça ressemble à ça. Hein? Je pense que c'est comme ça pas mal dans tous les foyers.
4: Ouais, une moitié de panderie, il n'y a rien que ça dedans.
3: Avez-vous déjà jugé le contenu du panier de la personne en avant de vous? Là, quand vous voyez défiler ça sur le petit tapis, là, est-ce que vous analysez quel type de personne c'est d'après ce qu'elle mange?
4: Non, je vais regarder.
3: Ah non, je suis seule qui fait ça.
4: Oh, tu juges le panier à distance, toi?
3: Ben non, mais tu sais, je regarde. Là, OK. Tu sais, bon, il mange juste du congelé. Ou, tu sais, je
4: suis. Ben voyons donc! C'est bien
3: fait! Non, mais j'aime ça, fouiner. Qu'est-ce que les gens mangent? Vous faites pas ça.
4: Ben jamais.
3: Si vous voyez une fille, là, Jean-Yves, il est en couple maintenant, là, mais si tu vois une fille de ton goût à l'épicerie, tu regarderas pas ce qu'elle a dans son panier.
4: Mais jamais, mais au grand jamais, je vais pas regarder ce qu'il y a dans son panier. À moins que je me trompe de panier à un moment donné, je fais, oups, excusez. Puis là, je vois qu'une boîte de Frosted Flakes dessus, mais à part de ça, non, j'irai pas jamais regarder. Je suis même intrigué que toi, tu fasses ça.
3: Ben oui, c'est bizarre, hein? OK, je suis bizarre. Bon, voilà. Puis, je confesse ma fille, en fait, qui doit être en train de m'écouter en ce moment. Quand je l'amène faire l'épicerie avec moi, elle s'arrange toujours pendant que moi aussi, des fois, je regarde les ingrédients ou la composition. Elle va aller flanquer des trucs, genre vraiment pas rapport dans mon panier. Tout le temps. Des fois, ça peut être un 20 kilos de riz. ou un truc, là, tu sais, vraiment.
4: Out of nowhere.
3: Oui, c'est ça. Puis là, ça se trouve très drôle.
4: C'est
3: jusqu'à
4: très drôle.
3: Ce que je lui dis, va remettre ça sur la tablette.
4: Ben oui, c'est ça. Ah, ça, c'est drôle, ça. Ouais. Ça, un moment.
5: Ouais. J'adore ça.
4: Des affaires qui n'ont pas rapport. Ben oui.
3: OK, autre chose, voir si je suis la seule bizarre. Est-ce que vous avez déjà goûté un raisin, voir s'il était la qualité, mettons. Test de qualité.
4: Toi, oui. Oh, oui. Moi, je mange le raisin, puis je paye après. Ah, j'ai déjà mangé à l'épicerie.
3: Non, mais juste un raisin ou des raisins?
4: Ah, des fois, je prends des raisins, moi.
3: Ah, OK.
4: Une grappe au complet, parce que on se fait pas une opinion avec un raisin. Hein. Ça prend 3-4 raisins, 4-5 raisins, 6-7 raisins, une dizaine de raisins.
3: Ah,
4: oui, une dizaine
5: de raisins. Puis t'es payé pas, là?
4: Ben oui, j'ai payé rendu à 15.
3: Mais comment tu fais payer les raisins?
4: Non, mais c'est parce que je mange pas plus que 15 raisins. Je mange le sac au complet, puis là, j'arrive avec le tag, tu sais, puis après ça, on se casse le tag. C'est pas au poids, les raisins?
5: Ben oui, c'est au poids.
4: Bon, ben, regarde-moi donc.
3: Il va être surveillé.
5: Alors.
3: On fait
5: ça, OK. Oui. Ouais, on va faire ta là, chanson. Oui. Hey, moi, j'ai un mystère que je veux percer. Là. C'est, oui. C'est les gens qui sortent avec le panier d'épicerie, puis là, ils s'arrêtent en plein milieu dans l'entrée. Puis là, tout essuie, puis là...
4: Pourquoi?
5: Ça vous arrive jamais, vous autres?
4: Il y a quelqu'un qui s'arrête en plein milieu dans l'entrée.
5: En plein milieu dans la porte.
3: Pourquoi vous faites ça? 438-500-1033 pendant la chanson de Julien. Textez-nous pourquoi les gens s'arrêtent en plein milieu de la porte de l'épicerie.
4: S'il y a pas quelque chose qu'on se rencontre ensemble, là, c'est quel genre de consommateur on est, c'est que, puis quel genre de personne on est là, quand on est à l'épicerie, tout ça. Moi, j'aime bien dire souvent aux gens qu'on est bien ordinaire. Mm-hmm. Hein, on est bien ordinaire, on est comme monsieur, madame, tout le monde. Et d'ailleurs, c'est la chanson aujourd'hui, c'est bien ordinaire. Plusieurs personnes me demandent souvent, pourquoi tu n'écris pas des chansons sérieuses, Julien? Je suis pas capable de me prendre au sérieux.
3: Okay.
4: Il y a toujours une niaiserie qui sort. Et ben, je vais me décrire dans la chanson qui va être comme suit pour terminer le game.

0: ordinaire. La chanson bien ordinaire de Julien Tremblay au FM 103.3, la radio allumée. Pourquoi tu me regardes demain? C'était ça? C'est...
1: Oui, c'est ça. Ben ouais, tcha-tcha-tcha. Voilà, c'est terminé.
2: On est chanceux.
0: Ben oui, on est chanceux. On va passer un beau week-end. Il va faire beau en fin de semaine. En fait, samedi, il va faire beau. Moi, je vous attends du côté de Saint-Lambert. Au fait de Saint-Lambert, je serai sur l'avenue Victoria entre midi et 16h. Vous venez me retrouver. Puis dimanche, ben, il va pleuvoir sûrement.
2: Tu vas pouvoir te reposer.
0: Oui, je vais pouvoir me reposer. Et le septième jour, il se reposera.
3: Enfin!
2: Mais c'est triste, tu ne pourras pas faire la pelouse.
0: Il va encore, c'est ça. Bon. C'est ça qui arrive.
2: C'est triste.
0: Hey, merci à vous deux.
2: Yay! Merci.
0: Bon week-end. Et nous, on se retrouve dans 60 secondes. À peu près.
2: Bon week-end!
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1: Le casse-tête se poursuit autour du tunnel Louis-Hippolyte à Fontaine alors que l'avenue Souligny ferme dès vendredi soir. Une série d'entraves jusqu'à la fin du mois d'août qui complique l'accès à l'autoroute 25 et l'autoroute 20 Ouest. Le gardien Riley Cloutier est sur le point de revenir avec le Collège français, le Phoenix de Montréal ayant annoncé vendredi son échange vers Longueuil pour qu'il se rapproche de son milieu de vie. Des citoyens près de la halte du coin signalent des enjeux de cohabitation et Longueuil assure un suivi serré avec le SPAD et ses partenaires pour réduire les problématiques et soutenir les personnes vulnérables.
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1: 16h, encore 2h à passer avec vous dans ce marathon de radio. C'est Jean-Yves Lemay qui est là jusqu'à 18h en remplacement de Roxane. Est-ce que tu vas rester avec moi, Lynn?
2: Je vais rester avec toi et j'ai trouvé aussi le nom du sol, l'odeur du sol après la pluie. Ça s'appelle le pétrichor.
1: J'aime mieux dire que ça sent le ver de terre.
3: Moi aussi, je sens bien.
2: C'est moins poétique.
1: Toi, Julien, est-ce que tu vas rester?
3: Non, je ne peux pas rester. J'ai quelqu'un qui m'attend à la maison, qui s'en vient vers moi, chez nous vers 4h30.
1: Ah, fait que tu vas préparer le souper, que je vais arriver, ça va être prêt?
3: Ça va être prêt, mon homme. Inquiète-toi pas, de chez Liquidation Marie. On va manger du smoke beef.
2: On les salue.
1: Salut, merci Julien. Restez avec nous dans un instant, le meilleur de la musique. On aura également détails météo, circulation. 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Oui, Lynn?
2: Je viens de recevoir un message de ta douce Geneviève qui nous dit que le gazon est long chez toi.
1: Oui, je sais. Il faut que je le coupe, mais pas demain, puis pas aujourd'hui.

0: 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Il est 16h07. Bon retour à la maison. Ce matin, Lynn, je m'en venais vers la station. Il était environ 10h, 10h30. J'étais sur le pont Jacques-Cartier. Mm-hmm. Et c'était congestionné, mais déjà? Pas à peu près, là. Tu sais, direction Rive-Sud et aussi en direction de Montréal. Puis là, je voyais tout le monde aller sur l'île Sainte-Hélène. Puis je me dis, voyons, qu'est-ce qui se passe? Puis là, ma blonde était à côté de moi. Elle vérifie sur les internets. Mm-hmm. Et on a su que c'était à cause du Vans Warped Tour qui est de retour à Montréal. Après 12 ans d'absence, son parc Jean Drapeau, c'est un festival de musique punk rock et aussi de sport extrême. Et les portes ouvraient à midi. Il y avait déjà des exposants qui arrivaient et il y avait déjà des gens qui arrivaient pour être en file d'attente pour assister à cet événement-là. Des gros noms qui seront là cette année, Planet Smasher, Jimmy Eat World, Sublime, Pennywise, Simple Plan et Sucker Punch également qui seront sur la scène du festival. C'est deux jours au parc Jean Drapeau. C'est aujourd'hui, c'est commencé déjà. Il y a plusieurs personnes. D'ailleurs, Julien nous disait tout à l'heure à micro fermé que sa fille est au festival. Oui. Et demain également, ce sera là-bas. Alors, les gens de Saint-Lambert, on vous salue. Oui. Vous allez adorer.
1: On est tout de même chanceux ici à Montréal d'avoir des festivals pour tous les goûts. Oui. Comme ça, là. Ouais, ben, l'Asso, il n'y a pas longtemps, là, festival musique punk. Fait que, tu sais, c'est vraiment...
0: C'est vrai que ça fait du bruit. C'est vrai que c'est bruyant pour certains citoyens, mais c'est vivant, c'est l'été, puis c'est important. Nous autres, à Mascouche, en fin de semaine, c'est le festival Octambule. Il y a des DJ de partout sur la planète qui viennent. Ça fait beaucoup de boum-boum. Les gens qui habitent au parc du Grand Coteau autour se plaignent un peu du bruit, mais arrêtez de vous plaindre. Mais c'est l'été.
1: C'est pas à l'année longue. Là. Non. C'est comme une fois de temps en temps.
0: Deux jours dans un été. Ben oui, on peut-tu vivre? Sortez, allez-y. Allez vous amuser.
1: Joignez-vous à l'événement et tout ça. Moi, la semaine dernière, je t'avais parlé que j'allais voir Hommage aux Bee Gees.
0: Oui.
1: Je ne sais pas si c'est parce que j'en ai parlé à la radio, mais habituellement, il y a 200-300 personnes maximum. C'est une petite place là avec des estrades et tout ça. Mais là, il y avait tellement de gens qu'il y avait des gens aussi qui ont dû s'installer de l'autre côté de la rue.
0: Ben, c'est le fun,
1: ça. À vue d'œil comme ça, là, il y avait pas loin de 1000 personnes. Ils n'ont jamais vu ça.
0: Ah oui? Wow. Ouais. Ben c'est ça, c'est l'été, il faut en profiter. Oui. Puis c'est, après ça, là, quand ça va être l'automne puis l'hiver, on va dire « Ah, j'aurais dû participer, j'aurais dû m'amuser. » Mais arrêtez de dire « j'aurais dû » puis participer. Amusez-vous au maximum. Merci, mon ami. On poursuit la musique avec Vincent Vallière. Je marche comme on tombe. Détails circulation, météo dans un instant. Vous êtes dans Libre comme l'air au FM 103.3, la radio allumée. Ouais, Lynn, tu vas faire la météo.
1: Oh non!

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1: Alors Colette, à la météo, ce sera humide?
2: Très humide, Jean-Yves. Demain, un beau soleil encore avec 27 degrés, mais un petit possible, une petite possibilité d'averse à 30 %. Ce qui n'est pas beaucoup, donc on fait nos activités quand même.
3: Exact.
2: Dimanche, par contre, 60 % d'averse. Lundi, soleil nuage avec 22 degrés. Mardi, des averses à 60 %. Mercredi, soleil nuage.
3: Ben voyons.
2: Ben oui, jeudi, averse à 60 %. On dirait que c'est comme...
3: Il y a comme un pattern.
2: Ben
3: là.
2: Oui, effectivement. Et en ce moment, c'est un beau soleil avec 25 degrés et ressenti de 38 en studio.
3: Profitez-en, ça sent la terrasse.
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3: On salue tous les gens dans la zone festive présentement. On les entend jusqu'ici, c'est vraiment festif. Sur la 15 Sud à la hauteur de la sortie Atwater, on a un accident, il y a une seule voie d'ouverte. 40 Ouest à la hauteur de Saint-Michel, camion en panne, une seule voie d'ouverte. C'est terminé à Baie-Durfé. Sur la 20 Est à la hauteur de Poultry Cottage, il y avait un véhicule en panne sur la côte de droite. Non, c'est la deuxième fois que j'ai dit ce mot-là aujourd'hui. Terminé sur la 15 Nord à la hauteur de Queen Mary, on avait un accident sur l'accotement de droite. Et ailleurs sur le réseau, là, présentement, sur la 30, pas facile en direction ouest. Dans le secteur des travaux également à Sainte-Julie, 27 minutes de perte de temps. Depuis la rivière Richelieu à Saint-Mathieu-de-Belleuil, c'est 35 minutes. 132 actuellement, un chrono d'environ une vingtaine. Même chose sur la 20 vers Montréal pour le tunnel. Une heure depuis Beaubien en direction sud. C'est au ralenti sur le pont Jacques-Cartier. En direction de Montréal, ça ralentit à la hauteur de l'île Sainte-Hélène. Victoria, direction Rive-Sud, c'est au ralenti présentement. Bonaventure, c'est depuis l'île des Sœurs, c'est la pointe Saint-Charles. Et dans le secteur du pont Champlain, c'est depuis avant de la Vérendrye. Descarrinards, c'est sur toute la longueur. Et si on regarde sur la 15, là, présentement, depuis la 640, beaucoup de gens qui s'en vont dans les Laurentides pour profiter du week-end.
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1: Coucou, j'arrive.
2: Il est 16h20. On a un mercure de 22 degrés. Ça, c'est la petite de mon ami Jérôme Pépineau qui nous écoute sur la Côte d'Azur. Il est à Nice, sur la Côte d'Azur. Il nous écoute sur l'application Radio FM Player. Je sais pas c'est quoi son nom, mais je trouvais ça trop cute.
1: Coucou, Jean-Rive.
2: Alors, c'est Jean-Rive Relomé qui vous accueille jusqu'à 18h dans sa radio FM 103.3. T'as l'air ému. Non?
3: Non, ben non, ça, non. Je pensais que c'était terminé.
2: Non, pas du tout. Elle n'est pas finie, l'émission.
3: Ah, non, mais tu sais que moi, j'ai cherché parce que tu as parlé de Poultry Cottage.
2: Hey, j'ai dit ça deux fois dans mon émission. C'est la première fois de ma vie. Ça fait trois ans que je suis ici au micro. Je fais la circulation. Je connaissais pas cette rue-là, non. Poultry Cottage. Puis tu sais que moi, puis les mots en anglais, c'est.
3: Ben, c'est ça. Fait que j'avais comme un petit doute. Fait que je suis allée chercher. Fait que j'ai pris ma commande vocale pour chercher. Et j'ai dit Poultry Cottage.
2: Ouais, comme j'ai dit tantôt.
3: Et en fait, ça m'a sorti l'avenue Paul Tricotage.
2: C'est drôle. Hey, parlant de tricot, je veux saluer Geneviève qui est dans l'auto présentement en train de tricoter. C'est mon amoureuse.
3: Oui, coucou
2: Geneviève.
3: Elle
2: est pas loin de la station, je pense. Elle m'a texté tout à l'heure pour me dire qu'elle était en train de tricoter près de la station.
3: Ah, j'aimerais ça voir qu'est-ce qu'elle est en train de tricoter. Geneviève, si tu nous écoutes, viens nous montrer ton beau tricot.
2: Viens faire un tour. Puis toi, tantôt, t'étais comme inquiète quand je t'ai dit ça, qu'elle était dans l'auto. Tu pensais que
3: j'ai dit, tu laissais une petite craque de fenêtre toujours. Ben,
2: vous me reconduisez. Mais non, elle avait ses rendez-vous pour ses ongles puis tout ça aujourd'hui. Alors,
3: on veut voir ses ongles aussi.
2: On veut voir ça aussi. OK, on poursuit la musique avec Gabriel Goulet. Si tu veux vraiment au FM 103.3, c'est une nouveauté. Merci d'être là et bon retour à la maison.

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0: Jean-Rive?
1: Je vais très bien. On a une nouvelle mascotte, je pense, dans l'émission.
2: Oh, oui.
1: Je pense qu'on va l'adopter. Hein, la petite fille de Jérôme.
2: Je l'adore.
1: T'as envie d'y prendre les joues, tu disais tantôt.
2: Oui, d'y faire un petit bec en pincette de ma tante, là. Trop mignon. Est-ce que tu as trouvé son nom?
1: Non, j'ai pas son prénom encore. Je pense qu'elle est partie faire dodo parce que j'ai envoyé un message tout à l'heure. Là-bas, à Nice, c'est 6 heures de plus. Là, mm-hmm. Je pense qu'elle est couchée à cette heure-là.
2: Ben, puis tu lui as conseillé aussi par message d'aller faire dodo.
1: Ben oui, parce qu'il est un petit peu tard. Sinon, c'est vendredi. Tu as dit, toi, qu'elle pouvait rester.
2: Ouais. Vendredi, là, c'est correct.
1: Ben oui, elle peut rester debout, réveiller papa, maman toute la nuit.
2: Non, ça non.
1: 16h34 minutes, bon retour à la maison. C'est Jean-Yves Lemay et Lynn Durocher qui est restée en studio en fin de semaine. Demain, c'est demain la fin de semaine, je serai à.
2: Tu seras à Saint-Lambert, toi.
1: Les fêtes
2: demain?
1: De Saint-Lambert, ouais,
2: ben
1: je serai là.
2: Et est-ce que tu sais que demain soir, il va y avoir quelque chose de spécial?
1: Qu'est-ce
2: que tu sais, tantôt, j'ai parlé de hommage aux Bee Gees,
1: ouais.
2: Mais demain, c'est hommage à Queen.
1: Oh, wow!

0: Donc, c'est demain, ça, demain soir?
1: C'est demain soir et vous aurez deviné que ce ne sera pas Freddie Mercury qui sera là, mais non. Ce sera Yvan Pedneault.
0: Ah ouais, ça va être oui. Pas mal bon. À quelle heure déjà, rappelle-nous?
1: Ce sera à 21h. Donc, vous avez le temps de souper, de vous préparer comme il faut puis aller écouter de la bonne musique ensuite.
0: Allez-y, faire un tour demain du côté des fêtes de Saint-Lambert. Je serai là entre midi et 16h. Puis en soirée, ben ça va être pas mal de fun. Mm-hmm. Il y a DJ Barbada également qui va être là. Puis oui. Il y a plein d'activités à faire là-bas sur place. C'est pour toute la famille. On poursuit en musique avec Bobby Badini, Roulé en nous. Et on aura également Jean Leloup, Rock'n'Roll et Pauvreté. Détails météo avec notre ami Lynn Rocher, circulation également. C'est comment ça s'appelle la rue déjà? Cottage...
1: Paul Tricotage.

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1: Après 14 jours à travailler à tous les jours, demain samedi, je travaille aussi. Ma blonde veut savoir si je vais avoir le temps de tondre la pelouse en fin de semaine.
2: Je ne crois pas.
1: Non?
2: Non, je pense qu'elle devrait prendre de l'avance et le faire elle-même demain. Ah ben. Parce que si on veut bien se souvenir de la météo, on y va un jour sur deux.
1: Ah
2: donc,
1: oui?
2: Demain, il va faire beau avec okay, 27 degrés. Un petit peu de pluie en soirée, 30 % donc ben, on s'en soucie pas.
1: Je peux pas tondre en soirée, ça c'est sûr. Demain, non. La journée, il va faire beau, je travaille.
2: Mais okay, pourquoi on tu veux ça? Pas que Geneviève le fasse?
1: Mais non, elle travaille elle aussi demain.
2: Ah bon, ouais, okay. Donc, achète une chef.
1: Dimanche,
2: de la pluie malheureusement, ben, mais à 60 % donc on a quand même un 40 % d'espoir à travers ça. Lundi, soleil nuage avec un beau 22 degrés. Mardi, de la pluie. Mercredi, soleil nuage aussi. Et jeudi... de la pluie. 60% encore. Fait que c'est vraiment un jour sur deux. Retenez ça.
1: Et là, je termine à 18h, le temps d'arriver à Mascouche. Il va être 19h. C'est pas le temps de tourner le gazon à 19h,
2: si
1: c'est
2: tu fais
1: un
2: ça.
1: Un vendredi
2: vite.
1: Soir. Ah non, pas un vendredi soir. Ah non, c'est sûr que
2: okay,
1: non.
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1: J'aime pas ça quand les voisins font ça, moi. Tu sais, un vendredi soir, sort ta tondeuse.
2: C'est mieux vendredi soir que samedi matin à 7h15.
1: Ça, c'est sûr. Le lundi matin, surtout quand c'est congé, là,
2: ben
1: tu sais. Tu veux dormir, puis là, à 7h le matin, la grenouille infernale qui vient tomber le gazon. Ça arrive souvent, ça.
2: Après ça, c'est le souffleur.
1: C'est ça. Il est 16h44 minutes sur la 10 Est après la sortie pour la 132. On a un véhicule en panne sur l'accotement de droite. Le ministère du Transport et de la Mobilité Durable est en direction. 40 Est à l'auteur de Imus, véhicule en panne, voie de droite entravée. Sur la 15 Sud, sur le pont de l'île des Sœurs, on a un véhicule en panne actuellement, voie de droite entravée. Et c'est terminé sur la 15 Sud à la hauteur de la sortie Atwater. Il y avait un accident un peu plus tôt. Ça a été déplacé. C'est très lourd actuellement près de la rivière Richelieu à Otterburn Park avant la montée des 30. Là. Secteur Mont-Saint-Hilaire également. Il fait beau, beaucoup de gens dans ce secteur-là qui veulent aller faire un tour. Le temps des pommes s'est commencé. Sur la 30, entre la 20 et la 10, là aussi, en direction ouest, c'est assez compliqué. Et pourquoi vous riez, les filles?
2: C'est parce que je suis pas trop sûre que c'est tout à fait commencé. Le temps des pommes, à peine. Là. Il y a pas beaucoup de variétés de pommes.
1: C'est commencé, le temps des pommes. Je suis allée chez là, Métro, il y avait des pommes.
2: On peut-tu passer le blé d'Inde d'abord?
1: Je suis allée chez Métro, il y avait des pommes. 132 actuellement, après environ une vingtaine de minutes pour le tunnel Louis-Hippolyte-Lafontaine. On a 13 minutes sur la 20 vers Montréal et une heure depuis Brosbien en direction sud. Jacques-Cartier, c'est compliqué en raison du festival au parc Jean-Drapeau là, en direction de Montréal. C'est très, très lourd dans la bretelle Tachereau également. Et sur Bonaventure, c'est depuis Victoria. Le pont Champlain, c'est dans le secteur de Guétan-la-Berge. Décarie-Nord, c'est depuis Côte-des-Neiges. La 40 en direction de Repentigny, c'est depuis le secteur de Pointe-aux-Trembles. 640 dans les deux direction est-ouest, c'est pas facile. 25 Terrebonne actuellement, c'est au ralenti. Et puis, du côté de Sainte-Thérèse, en direction de Saint-Janvier-de-Mirabel sur la 15, très lourd actuellement.
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0: J'ai papa, j'en rive.
1: On l'a adopté, je pense. Il est 16h50. C'est la fille de mon ami Jérôme Pépineau qui est à Nice actuellement. Et pendant la pause, Geneviève est en studio, mon amoureuse, avec Lynn. Puis là, vous étiez en train de parler de votre vie d'éducatrice, c'est
2: oui,
1: ça, à l'école?
2: Dans les écoles.
1: Dans les écoles. Des mots d'enfants.
2: Trop magnifique. Geneviève, toi, je pense que tu... C'est pas Jean-Rive, mais comment t'appelais la petite cocotte?
0: Moi, il y a une petite cocotte qui m'appelait Geneviève.
1: Geneviève.
0: C'est-tu pas fabuleux? Puis là, je lui disais comment? Elle dit, c'est Geneviève, mais juste entre toi et moi.
1: Oh, ah. C'est ça, c'est la petite fille qui a fait une baguette magique qu'on a déposée sur notre frigo, c'est ça?
0: Oui. Oh, oui, c'est petit. Mignon. Puis on a aussi plein de dessins sur notre frigo, là, de plein d'enfants que mon amoureux ne connaît pas, mais
1: c'est ça. C'est mes enfants d'adoption.
2: Je pense que c'est la paye, ça, quand on travaille dans le milieu scolaire avec les enfants. Moi, j'ai une élève, je lisais un livre sur la magie. Puis là, elle m'a dit, toi, Madame Lynn, t'es magique aussi, t'es une magicienne. Genre, oui, pourquoi? Tu sais, qu'est-ce que j'ai fait? Elle dit, tu m'as fait un câlin l'autre fois, puis ça a fait disparaître ma peine. Oh. Elle s'appelle Clara. Allô,
1: c'est
2: Clara.
1: Vraiment trop cute. On vous salue, les enfants, si vous êtes dans la voiture actuellement avec vos parents. Oui. Retour à l'école bientôt.
2: Oui.
1: J'espère que vous allez être sages, que vous allez étudier cette année, c'est important.
2: Ça s'en vient très, très rapidement, le retour à l'école. Donc, ça veut dire qu'aujourd'hui, il fait beau, un beau soleil. On peut demander une crème glacée aux parents, dire c'est le dernier vendredi. On utilise ça.
1: Oui. Ouais, c'est vrai. Allez chez Loulou. Ils font de la super bonne crème glacée.
0: Oui. Ça va, Jean-Rive.
1: Ah, je vais très bien. Merci beaucoup de t'en informer. Il est 16h51. On poursuit la musique avec Classe Moyenne. On est toutes pareilles au FM 103.3 à la radio allumée.
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5: Il est 17h, ici Justin Gervais et voici votre bulletin d'information. L'Office de la protection du consommateur impose une amende de 2 500 $ au concessionnaire Occasion Ville de Longueuil, situé sur le chemin de Chambly. Selon l'organisme, avant de plaider coupable, le commerçant aurait remis à ses clients une facture plus salée que le prix affiché sur le web. Il imposerait en surplus des frais administratifs pour une garantie prolongée, les droits de permis et le registre des droits immobiliers. La surcharge représente une différence de 3 784 $. Selon la loi au Québec, le prêt annoncé inclut tous les frais sauf les taxes. Les consommateurs victimes d'une telle majoration communiquent avec l'OPC pour connaître leur recours. Les automobilistes doivent composer cette fin de semaine avec une fermeture complète du pont Samuel de Champlain en direction de Brossard. La Société des ponts Jean-Cartier et Champlain mentionne que cette fermeture est nécessaire puisque des travaux d'asphaltage seront effectués sur le trajet. Un détour sera toutefois possible pour les conducteurs en empruntant l'échangeur Turcot via la route 136 Est et la route 134. L'autre option qui s'offre aux automobilistes est de prendre le pont Jacques-Cartier et la route 132 pour se rendre jusqu'à Brossard. Les gestionnaires du pont recommandent de planifier les déplacements ou privilégier de prendre le transport en commun. La piste cyclable du pont reste ouverte pendant les travaux cette fin de semaine. Des citoyens qui vivent près de l'organisme La Halte du coin, situé sur le boulevard Curé-Poirier Est, font part de leur mécontentement et de leurs inquiétudes sur les réseaux sociaux en lien avec des cris et de la consommation de drogue dans le secteur. La ville de Longueuil dit suivre la situation avec vigilance avec le service de police. Un agent réseau est présent chaque jour et une patrouille conjointe avec Santé Québec Montérégie-Est passe chaque semaine. La ville confirme 2 requêtes au 311 et 2 appels au 911 depuis le début de l'été et invite les citoyens à signaler toute situation préoccupante, même de façon anonyme via Info Azimut. Elle note qu'une présence accrue des équipes depuis la fin juillet a réduit le nombre de personnes en soirée près du bureau de change et ajoute que les interventions se poursuivent pour les déchets et le matériel de consommation. Longueuil rappelle que l'itinérance est un enjeu complexe et qu'elle travaille avec ses partenaires, dont un comité de liaison et le programme Tapage, pour maintenir un milieu de vie sécuritaire et harmonieux. La ville de Longueuil et ses partenaires ont inauguré Place des Aulniers jeudi, un immeuble de 175 logements, vocation sociale et communautaire, un investissement de plus de 61 millions de dollars. L'immeuble est situé en l'angle des boulevards Taschereau, Lafayette et des Aulniers, près du métro Longueuil Université de Sherbrooke. Il propose des logements d'une à quatre chambres pour des familles, des couples et des personnes seules autonomes. Ottawa verse plus de 28 millions de dollars par le Fonds pour le logement abordable et Québec contribue avec 23,8 millions, notamment dans le cadre de l'entente Fonds de solidarité FTQ Québec. Longueuil fournit pour sa part 9,5 millions. Le projet prévoit jusqu'à 140 locataires qui pourront bénéficier du programme de supplément au loyer Québec et consacrer 25 % de leurs revenus au logement. La SCHQ assume 90 % de cette aide et Longueuil 10 %. Habitation communautaire Longueuil pilote le projet et en assure la gestion. Place des Aulniers constitue le 4e projet immobilier communautaire d'habitation communautaire Longueuil. Et en terminant au sport, il ne reste plus qu'un match à disputer au Duc de Longueuil en saison régulière, alors que l'équipe terminera sa campagne demain soir, avant de se tourner vers les séries éliminatoires. Pour ce dernier match, ils recevront les Bisons de Saint-Eustache au parc Paul Pratt à 19h. En série, les Ducs tenteront de défendre leur titre. Ils ont remporté les trois dernières éditions des séries éliminatoires de la Ligue de baseball junior élite du Québec. C'est ce qui complète le bulletin. 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
1: J'ai deux filles dubitatives en studio. Tout à l'heure, j'ai dit que la saison des pommes était lancée. On ne me croit pas. Je vais vous faire la preuve tout à l'heure dans les prochaines minutes. Si jamais ça arrive, j'arrive à rejoindre la personne, que la saison des pommes est bel et bien lancée. OK? Mm-hmm. Restez bien branchés au FM 103.3. J'ai des cadeaux pour vous actuellement. 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Tu disais tout à l'heure, Lynn, qu'en fin de semaine, là, ça va être coussi-coussa.
2: Ouais, j'aime mieux le coussi que le coussa. C'est vraiment un jour sur deux. Hein? Ouais. Donc, demain, on en profite toute la journée avec un beau 27 degrés.
1: Absolument.
2: Dimanche, de la pluie, malheureusement, 60%.
1: On poursuit la musique avec Émile Dubé et Sans se retourner, position numéro 19 du top 25 de la semaine. 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

0: Dojo et nulle part. Au FM 103.3, la radio allumée, il est 17h10. On a 22 degrés au centre-ville. Bon retour à la maison, tout le monde. Tout à l'heure, j'ai dit que c'était le temps des pommes. Les filles ont ri de moi en studio. Je vais vous... Ma blonde, elle sait, hein? Je veux toujours avoir raison. Alors, j'ai trouvé la preuve que la saison des pommes est lancée. Écoutez ça.
1: La rentrée arrive bientôt, mais est-ce que vous savez ce que ça veut dire? La cueillette des pommes est commencée! Ah! Ça commence demain, oui, ça commence demain.
2: C'est demain.
1: Avec deux variétés hâtives, la Polaris.

0: qu'elle doit pas répondre. Elle doit être en train de préparer les beignes qui sont tellement
1: délicieux. Ou d'en manger,
0: délicieux.
1: C'est selon. Ouais, moi, je serais plus du genre à en manger que les préparer.
0: Oui, si. Tu sais, tu as cherché sur Google tantôt pour le début des pas, mais tu sais que Google, c'est une femme.
1: Comment ça?
0: Absolument. Parce que Google, là, tu commences à écrire une question, elle finit ta phrase, puis elle te fait 5 suggestions. Donc, c'est clair que c'est une femme, Google.
1: Ça, c'est sûr et certain. Attention, les filles.
2: La rentrée arrive bientôt, mais est-ce que vous savez ce que ça veut dire?
1: Non.
2: La cueillette des pommes est commencée. Ah! Ça commence demain. Ça commence demain avec 2 variétés hantées, de la Polaret et de la Sunrise. Venez nous voir, on est ouverts tous les jours.
1: Manger des beignes aux pommes aussi. Je serai là d'ailleurs le 12 septembre prochain chez Verger et Cidrerie Denis Charbonneau au Mont-Saint-Grégoire. On poursuit la musique avec Patrice Michaud. Je cours après Marie. Vous êtes branchés au FM 103.3 à la radio allumée. Bon retour à la maison. 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
1: Je salue Daniel Desnoyers et Michel Lemieux qui trouvaient qu'il manquait de showbiz dans, dans notre émission. Ils se sont invités. Côté météo, Lynn, qu'est-ce qu'on a actuellement?
2: On s'accroche au soleil pour les derniers jours qui restent avant le retour à l'école. Donc demain, soleil avec un petit 30 % de pluie en fin de soirée. Dimanche, malheureusement, de la pluie, mais 60 %. Donc moi, je m'accroche au 40 %. Lundi, soleil nuage 22. Mardi, des averses à 60 %. Mercredi, soleil nuage. Et jeudi, averses à 60 %.
1: Moi aussi, à l'école, je m'accrochais toujours à 40 %.
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1: Sur la 10 Est, après la sortie pour la 132, véhicule en panne sur l'accotement de droite. 40 Ouest, c'est congestionné dans le secteur. 15 Sud, sur le pont de l'île des Sœurs, véhicule en panne dans l'accotement de droite. Et c'est terminé sur la 25 Sud, avant la sortie Sherbrooke. On avait un camion en panne qui a été déplacé. Et ailleurs sur le réseau, quand même lourd vers les Laurentides actuellement, surtout à la hauteur de Saint-Janvier de Mirabel, là, sur plusieurs kilomètres jusqu'à Saint-Jérôme. Et ici, sur la rive sud, c'est dans le secteur de Sainte-Julie où ça coince actuellement. Peut-être que les gens s'en vont aux pommes, je ne sais pas. Qu'est-ce que vous en pensez?
2: Peut-être, j'ai entendu ton message.
1: J'ai entendu mon message. 19 minutes de perte de temps, c'est en route vers Saint-Mathieu-de-Belleuil, près de la rivière Richelieu également. Dans l'autre direction, c'est 31 minutes. 132 au ralenti actuellement, 20 minutes pour le tunnel Louis-Polyte à Fontaine, 10 minutes sur la 20 vers Montréal à la hauteur de Boucherville. Côté Montréalais, c'est 68 minutes presque depuis l'échangeur Anjou en direction sud. Dans la bretelle Taschereau, c'est compliqué vers l'île Sainte-Hélène, l'île Notre-Dame. Pour présentement, c'est le Vans Warped Tour au parc Jean-Drapeau. Je l'ai raté cette fois-là.
2: Ouais, un peu, oui.
1: Je l'ai raté. Je me suis tellement pratiqué dans la douche.
2: C'était quoi, donc?
1: Le Vans Warped Tour.
2: Ah.
1: Je me suis pratiqué dans la douche ce matin. Ça sortait bien, mais ici, en onde, ça sort pas bien. Près du pont Champlain, c'est depuis Guétin-la-Berge et des Carinards, c'est sur toute la longueur.
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0: Catherine sans regret au FM 103.3 sur la radio de la chasse à l'as de cœur présentée par Lynn & Chest. Hier, Daniel Ouellette de La Prairie a mis la main sur le lot de consolation, 1446 $, et le gros lot est maintenant évalué à plus de 12 000 $.
1: Wow! Mais moi, j'ai vu quelque chose de particulier, Jean-Yves, parce que quand Daniel est arrivé, il y avait un plâtre. Puis sur la photo Facebook que t'as publiée, il n'y en avait pas. Est-ce qu'il a gagné un bras aussi en même temps que son prix?
0: Non, écoute, c'est parce que j'ai pris la photo, puis là, Daniel, il dit, hey, c'est plate, je gagne un prix, puis je vais être sur la vitrine à la place Longueuil pendant un an avec un plâtre.
1: Ah,
0: il dit,
1: ouais.
0: Je trouve ça plate. Alors, j'ai demandé à l'intelligence artificielle, peux-tu enlever le plâtre de Daniel sur la photo? Et ça a donné une photo magnifique que vous allez pouvoir voir sur Facebook actuellement sur la page du FM 103.3.
1: Avec des beaux ongles rouges.
0: Il est 17h23. Parlant de beaux ongles, des ongles rouges,
1: oui.
0: Annie Villeneuve qui a fait Star Academy et c'est pas fini. Elle a refait une nouvelle version de cette
2: la
0: chanson.
2: Sunride.
0: Non.
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1: C'est pas la bonne. Fait ça. Jean-Yves veut vraiment avoir raison jusqu'au bout. On le sait, okay. Jean-Yves.
0: Non,
1: c'est
0: mais
1: les
0: Annie,
1: pommes.
0: Non, OK, c'est ça. Non, je voulais vous faire entendre la chanson.
2: Cueillette des pommes.
0: Je suis plus capable.
1: C'est pas ça. Parle-nous à la place de Poultry Cottage, là. C'est fini le trafic sur Poultry Cottage. Tu sais que Poultry Cottage, j'ai vérifié, parce que j'ai cherché. Je suis vraiment intriguée par cette rue-là. La rue transversale, au bout de ça, c'est Brick Cottage. Drôle de rue. Et ça débouche sur un cul-de-sac qui s'appelle Fromage Cottage. Ça, c'est pas vrai, mais le premier bout, oui.
0: Hey, là, j'ose plus.
1: Attends. J'ai comblé le temps pendant que tu riais.
0: Elle est partie,
1: vas-y.
0: Pour vrai.
1: Ah oui.
0: Tantôt, j'étais pris avec.
1: Elle fait ses vocalises, elle va revenir dans quelques
0: écoute
1: secondes.
0: Écoute bien ça. C'est la reprise de la chanson « Et c'est pas fini », version Club Mix de Annie Villeneuve, ça vient de sortir.

ça vient de sortir actuellement. C'est Annie Villeneuve qui vient de faire cette reprise de la chanson et c'est pas fini. Alors, je voulais vous en parler. C'est du showbiz. Il est 17h25. Bon retour à la maison. On écoute Trudy et toutes ses nuits perdues. C'est vrai.

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2: On appelle à La Prairie, fait-on-y.
3: Oui, allô?
2: Daniel Ouellet, s'il vous plaît.
3: Oui, c'est moi.
2: Daniel, on vous demande de choisir un numéro au tableau entre 1 et 52.
3: Je choisis le 10.
4: Le 10. Sylvain va ouvrir l'enveloppe numéro 10.
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4: Ah!
2: Colin, ça a passé proche.
4: Daniel.
2: Daniel, vous gagnez quand même 1446 $. 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
3: Wow.
4: Félicitations, Daniel. 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Retour à la maison.

0: Laurent Saint-Martin, sèche tes pleurs au FM 103.3, la radio allumée. Il est 17h35 minutes. Il y aura un souper bénéfice 2026, vendredi le 18 septembre, dès 18h. C'est au centre Marcel Duluth à Saint-Bruno-de-Montarville, au profit du concours de musique Pizzicato. Et de l'un pour l'autre, donné au suivant. Au menu, il y aura des brochettes de poulet, du riz, de la salade, un bar Sunday. T'aimes ça, toi, manger ça habituellement? Hein? C'est ton genre de repas, ça. Oui. Les billets sont 50$ pour les adultes, 15$ pour les enfants, et les places sont limitées. Pizzicato, c'est un concours de violon, de cordes, et c'est à chaque année. On est partenaire de FM 103.3. Allez faire un tour sur concours avec un S, pizzicato.ca, et c'est Gabriella qui est la porte-parole de cet événement-là. Est-ce que tu sais c'est qui, Gabriella?
1: Non.
0: Elle a fait The Voice en France, elle a fait plein d'émissions de télé-réalité, et notamment cette reprise de Francis Cabrel.
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0: Avec son violon, tout ça. Ça donne la chair de poule, hein?
1: C'est magnifique.
0: Gabrielle Laberge, une virtuose vraiment incroyable au violon, et Pizzicato, c'est son enfant, tu sais, elle est porte-parole de cet événement-là. À chaque année, elle revient. Elle parcourt la planète actuellement, Gabriella. On poursuit en musique avec une autre fille qui a fait une émission de télé-réalité. Tu la connais sûrement. Elle fait de la radio également. Elle s'appelle Julie Saint-Pierre, et avec sa gang, ils ont fait la chanson Rattraper le temps. On écoute ça ici au FM 103.3. La radio allumée avec Jean-Yves Lemay et Lynn Durocher. C'est libre comme l'air jusqu'à 18h au FM 103.3 pendant que ma blonde tricote en studio.

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1: 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Un petit mot sur Léa Jarry qu'on a entendu juste avant avec Fête foraine. C'est une fille de Longueuil. Elle sera au Festival de Saint-Tite le 12 septembre prochain. Hier, j'étais à la SAQ et j'entendais Léa Jarry qui jouait dans la radio. J'étais vraiment ému parce que c'est une fille d'ici. Elle nous écoute souvent ici au FM 103.3. Elle est toujours ici. Elle a des clés de la maison, finalement. On jette un petit coup d'œil à la météo avec Lynn.
2: Mais oui, je vous dirais soleil, pluie.
1: Ça résume le tout.
2: Soleil, nuage. Oui, un jour sur deux. Donc, il va faire soleil demain.
1: Parfait.
2: Avec un beau gros 27. Et après ça, de la pluie, des petites possibilités. Donc.
1: On est combien présentement?
2: Oh, présentement, je ne le sais pas. Je ne vois pas l'écran, mais tantôt, c'était 25. Est-ce que c'est encore le cas?
1: On a 23.
2: Oh!
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1: Sur la 20 ouest, à la pointe de la sortie Normand, véhicule en panne dans la voie de droite. Sur la 40 est, avant la sortie Imus, accrochage, voie de gauche entravée. À l'entrée Jean Talon, pour la 15 nord, accrochage, l'accès rétréci actuellement. Et sur la 132 est, l'accès pour la 25 nord, là où je m'en vais dans Pollon, véhicule en panne, l'accès rétréci avec un véhicule de protection sur place. Ça cause évidemment un petit bouchon et on parle d'environ 20 minutes. C'est quand même pas si mal, 11 minutes. C'est ce qu'on a sur la 20 vers Montréal pour le tunnel Louis-Hippolyte à Fontaine. Une heure depuis l'échangeur Anjou en direction sud. Le point chaud actuellement sur la rive sud, c'est à Sainte-Julie en direction de Saint-Mathieu-de-Belleuil. Et les gens de Saint-Mathieu-de-Belleuil qui veulent aller à Sainte-Julie, dans les deux directions, environ une trentaine de minutes de perte de temps avant la 30, entre la 30 et la rivière Richelieu. Et l'autre point chaud, c'est sur la 10, le secteur entre la 30 et le pont Champlain, là, dans les deux directions. Là aussi, c'est lourd. Et Bretelle-Taschereau vers le pont Jean-Cartier. Là aussi, c'est compliqué parce que c'est le Vans Warped Tour en fin de semaine, ce soir et demain. Et il y a le pont Victoria également où c'est congestionné actuellement. Le pont Champlain, c'est dans le secteur de Guétard-la-Berge. Descaries-Nord, c'est sur toute la longueur. Et la 40 en direction de Repentigny, c'est depuis le secteur Henri-Bourassa.
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11: 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Un retour à la maison, libre comme l'air, avec Jean-Yves Lemay. Libre comme
1: l'air. 7h48 minutes. Je veux remercier Aline Durocher. Je suis un peu ému. J'ai un petit chat dans la gorge. Merci à toi, Aline. Merci à Geneviève qui est venue tricoter en studio. Mm-hmm.
2: Est-ce que je peux dire merci, toi aussi, Jean-Yves?
1: Pourquoi?
2: Moi, je t'admire quand tu fais la circulation.
1: Comment
2: c'est
1: ça?
2: De toute beauté de te voir aller. Écoute, tu es là avec tes petits doigts, que tu gesticules et tu diriges le trafic de main de maître. Le Ken Nagano de la circulation, c'est Jean-Yves Lemay, mesdames et messieurs.
1: Hey, c'est vrai, j'ai remarqué ça. J'ai un tic. Tu sais, je pointe tes doigts, puis je vois ça souvent dans les vidéos. Stéphane Lauzon, d'ailleurs, m'a fait remarquer ça l'autre fois.
2: T'es très bon. Moi, écoute, je vais juste au Promenade Saint-Bruno, je sors d'une boutique, je sais plus si je viens de la gauche ou de la droite. Fait que toi, tu es là, oui, OK, de voix de droite, voix de gauche.
1: Ben, t'es bonne en météo, toi aussi. C'est alternance soleil-nuage. Puis...
2: Faut dire que je la vois pas. Moi, tu me garoches, tu me dis, fais des dessins, tu me lances ça, puis là, je garde la même feuille toute la période. Fait que si la météo a changé, ce n'est pas de ma faute.
1: Non, ça n'a pas changé. Le casse-tête, lui, va se poursuivre autour du tunnel Louis-Hippolyte à Fontaine. L'avenue Souligny qui sera fermée dès vendredi, donc dès ce soir. Et ça, c'est jusqu'au mois d'août, la fin du mois d'août. L'autoroute 25, ça va être compliqué, et la 20 ouest également. Et entrave majeure en fin de semaine pendant le week-end du super Vans Warped Tour au parc Jean-Drapeau. Le pont Samuel de Champlain sera fermé en direction de la rive sud. La 10 est, la 15 sud, la 20 est, c'est fermé dès ce soir, 23h jusqu'à lundi 5h. Alors, ce sera congestionné dans ce secteur-là. Allez faire un tour sur Québec 511 pour prévoir vos déplacements.
2: C'est à peu près le seul endroit où on vous suggère d'aller faire un tour. C'est le 511. Le reste, il y a du trafic.
1: Et pour vrai, demain, moi, je travaille à Saint-Lambert. Je ne sais pas par où je vais passer. Je pars de Mascouche. Ça va être un peu compliqué. Qu'est-ce que vous faites en fin de semaine? Qu'est-ce que tu fais, toi, Lynn?
2: Qu'est-ce que je fais en fin de semaine?
1: Je vais rester à la maison.
2: J'ai pas de plan. Je vais y aller avec, comme Julien a dit tantôt, je vais y aller au jour le jour. Donc, je vais voir demain... où le vent me porte.
1: Ah, c'est une bonne idée.
2: Mais j'aurais le goût d'aller voir Geneviève, par exemple, parce qu'elle est à Saint-Tite en fin de semaine.
1: T'es où demain, toi?
4: Ben oui, je suis à Saint-Tite, au marché public. Je vais représenter les vins de ma copine qui a le vignoble et domaine Beauchemin de Yamachiche. Alors, écoutez, c'est une belle journée ensoleillée qu'on annonce demain. Venez déguster les vins, venez me voir.
1: Avec votre chapeau de cow-boy et vos bottes de cow-boy. Puis si vous voulez rester pas loin, venez me voir. Moi, je serai du côté de la rue Victoria pour les fêtes de Saint-Lambert. Puis en soirée, c'est Yvan Penneau.
2: Oui, Yvan Penneau avec hommage à Queen.
4: Oh, wow.
2: Manquer ça.
4: Wow.
1: Et bon week-end tout le monde. Merci d'avoir été là. On se retrouve demain dès midi. Je vous laisse avec Amir à l'Imparfaite au FM 103.3, la radio allumée. Salut.
2: Bon week-end.
4: Bye bye. Bon week-end.

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